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3: Andréane Mélard.
2: Et Gaëtan Plenet pour le journal. Bonjour Gaëtan.
4: Bonjour Andréane, bonjour à tous.
2: Entame ratée pour les Sénégalais.
4: Les Lions de la Teranga ont chuté d'entrée dans le mondial masculin de football, battu 3-1 par la France. Joie à Paris, déception à Dakar où l'on est dès le début de cette édition. On parle aussi de ces nouvelles frappes israéliennes ce matin dans le sud du Liban. L'Iran menace de répliquer alors même que l'accord de paix avec les États-Unis n'a pas encore été officiellement signé. Lui n'a pas encore été voté au Parlement européen, mais ce doit être fait aujourd'hui. Le règlement sur les retours des migrants déboutés du droit d'asile dans l'UE. Le texte continue de diviser. Les parlementaires français, eux, ont bel et bien voté hier. Ils entérinent une loi de réparation pour ceux qu'on appelle les enfants de la Creuse. On vous explique tout dans ce journal. Et puis on vous parle aussi d'Andy le Cowboy, Buzz l'éclair et les autres, Toy Story et de retour au cinéma.
2: Et de 3, qui font 16 ?
4: Lionel Messi, auteur d'un triplé pour l'entrée en lice de l'Argentine dans le mondial masculin de football, 3-0 contre l'Algérie. Et ça fait désormais 16 buts dans cette compétition pour Messi, qui égale le record de l'Allemand Miroslav Klose.
2: Et pas très loin derrière, un certain Kylian Mbappé. Et
4: lui en est à 14 après un doublé hier soir face au Sénégal. Victoire des Français, 3-1. Ça n'a pas été facile du tout. La première période a été très disputée. C'est dans la deuxième mi-temps que tout s'est joué, et notamment dans le dernier quart d'heure. Haletant pour les supporters des Lions de la Teranga qui y ont cru jusqu'au bout, ou presque. Reportage à Dakar de Léa Lisa Vesteroff.
5: Debout, le maillot du Sénégal sur le dos, les drapeaux vert, jaune, rouge qui flottent. Au pied du monument de la Renaissance africaine, la ferveur est au rendez-vous. Très vite, les tentatives des Lions pour marquer se succèdent, comme celle de Nicolas Jackson.
6: Encore Jackson !
5: Ça ne se suit pas, mais Maguette veut y croire.
6: Oui, c'est tendu, hein ? C'est vraiment difficile parce que ici, le Sénégal et la France, c'est la famille quand même. Le Sénégal va gagner. Sénégal, règle !
5: Après la mi-temps, la France reprend le contrôle, enchaîne deux buts via un but du Sénégal. Mais ce supporter, déjà, n'y croit plus.
6: Si tu ne marques pas, on a deux occasions à marquer. Ils ont raté. La France a eu deux occasions, ils ont marqué.
5: Kylian Mbappé marque un troisième but pour la France. Pour Aissatou, c'est la déception.
7: Je ne peux même pas parler. Quoi ?
6: Je rentre chez moi.
5: Moustapha, qui assure la sécurité, lui est pragmatique.
8: Les Lions ont tout donné, mais la France était plus fort que nous. Mais on a raté beaucoup d'occasions. Ce n'est que le début. Et nous encourageons nos Lions. Il nous reste encore deux matchs.
5: Rendez-vous est donné mardi prochain face à la Norvège. Léa Lisa Vesteroff, Dakar, RFI.
4: Et les Sénégalais méritaient-ils mieux pour cette entrée en lice ? Qu'en avez-vous pensé ? Et êtes-vous quand même confiant pour la suite de la compétition ? Vous aurez la parole tout à l'heure dans Appel sur l'actualité.
2: Juan Gomez vous attend après le journal de 8h temps universel.
4: Et prochain adversaire des Sénégalais, Léa Lisa le disait, la Norvège, qui a battu l'Irak à 4-1. En ce moment, on suit la rencontre entre l'Autriche et la Jordanie. Avantage à l'Autriche, 2-1. À suivre ce soir, le Portugal face à la République démocratique du Congo. Ce sera à 17h en temps universel, suivi d'Angleterre-Croatie à 20h. 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
2: Et dans nos journaux de la Coupe du Monde, le prochain, c'est juste après ce journal. Une armée israélienne infanticide qui s'expose à une sévère réponse iranienne.
4: La mise en garde du commandement des forces armées de la République islamique après cette nouvelle frappe de l'État hébreu hier dans le sud du Liban. Elle a fait au moins 4 morts. D'autres frappes signalées ce matin, notamment dans la région de Nabatieh, et ce malgré l'accord de paix annoncé entre les États-Unis et l'Iran.
2: Accord qui doit encore être officiellement signé ce vendredi en Suisse, mais qui a visiblement déjà des effets.
4: Plusieurs pétroliers iraniens ont franchi la zone qui, depuis plusieurs mois maintenant, était sous blocus américain dans les ports iraniens. C'est le site de suivi maritime Tanker Trackers qui le dit. Ce blocus, c'était une réponse à celui imposé par l'Iran dans le détroit d'Ormuz. Et justement, la réouverture de ce détroit, c'est l'un des enjeux principaux de l'accord de paix, alors que Washington veut que le passage reste gratuit quand Téhéran veut imposer des frais.
2: Et quoi qu'il arrive, rétablir la circulation maritime dans ce détroit d'Ormuz, possiblement miné, eh bien, ça prendra du temps.
4: Et ce n'est pas pour finalement déplaire à Excel, le leader mondial des solutions de déminage par drone, l'un des rares sur le marché à disposer de cette technologie. Reportage au stand d'Excel à Eurosatory, le salon de l'armement qui se tient cette semaine près de Paris. Franck Alexandre.
3: On se presse sur le stand d'Excel, ça ne désemplit pas, le carnet de commandes s'allonge et ces derniers jours, le téléphone a chauffé, confesse Jérôme Bandel, le directeur du pôle maritime de la pépite française, est de très bonne humeur.
9: Alors en fait, on a vraiment eu deux types de demandes. Les demandes de nos clients institutionnels européens qui ont dit « est-ce que vous pouvez nous aider à monter en cadence opérationnelle plus rapidement ?» Parce que nous, on va se déployer. Et puis après, il y a les marines locales où là, elles nous disent « fournissez tout ce que vous pouvez nous fournir, tout ce qui est disponible maintenant ». Alors c'est un peu délicat pour nous parce que ça veut dire qu'on doit éventuellement déshabiller Paul. Donc là, il y a quelques sujets d'arbitrage comme ça.
3: Avec des moyens dronisés, on pourrait rapidement sécuriser des rails de navigation.
9: Oui, alors le détroit d'Ormuz, c'est assez large. Donc dire qu'on va tout enlever, toutes les mines potentielles qu'il y a, parce qu'on ne sait pas combien il y en a, il y en a probablement quelques-unes. Et donc la vitesse pour arriver à faire ce déminage, ça dépend du nombre de drones que vous avez. Donc ça peut aller assez vite si vous en avez assez. Le problème, c'est que comme tout le monde s'y est pris très tard, il n'y en a pas assez en fait. On parle de semaines là en ce moment, c'est ça les échelles.
3: Quelques semaines pour ouvrir des rails de navigation sûrs, mais encore faut-il qu'il y ait assez de drones, des drones très demandés. Même les Américains ont pris contact avec l'entreprise. Franck Alexandre, Villepinte, RFI.
4: Les Américains, Andréane, qui ne sont toujours pas très partants à l'idée d'une coalition de pays pour sécuriser le détroit d'Ormuz. Pourtant, Paris et Londres ont bien l'intention de maintenir cette initiative. Ils l'ont dit à Donald Trump et aux autres, à Evian ces derniers jours dans les Alpes françaises, en marge du sommet du G7 qui s'achève aujourd'hui, avec au moins une unanimité sur la guerre en Ukraine, avec la promesse d'intensifier la pression sur la Russie, notamment à travers de nouvelles sanctions.
2: On est à Strasbourg à présent, où le Parlement européen doit voter aujourd'hui un texte très contesté.
4: Oui, le sujet est rarement l'objet des plus grands consensus, l'immigration. Et cette fois, la réforme veut accélérer le retour des personnes qui n'ont pas le droit de rester dans l'UE, Sofia Katsenkova.
10: Oui, le Parlement européen s'apprête à voter l'un des textes les plus durs en matière d'immigration. Il prévoit notamment de rendre les détentions possibles jusqu'à 24 mois, voire plus, pour certaines personnes visées par une décision de retour. Mais la mesure la plus contestée, ce sont ces hubs de retour situés hors de l'Union européenne. Pour l'instant, on ne sait pas quel pays accepterait d'accueillir ces centres, mais plusieurs États européens poussent déjà cette idée, notamment l'Autriche, le Danemark, l'Allemagne, la Grèce ou encore les Pays-Bas. Autre point très sensible, les familles avec enfants pourraient être concernées. Seuls les mineurs non accompagnés seraient exclus. Le groupe de centre-droite Renew veut donc rouvrir le texte pour déposer des amendements, notamment pour exclure ces familles avec enfants. La gauche, elle, veut rejeter tout le texte. La bataille va donc se jouer en deux temps. D'abord, les députés devront décider s'ils acceptent d'ajouter de nouveaux amendements. Ensuite, ils voteront sur le texte lui-même.
4: Merci Katia, Sofia Katsenkova, notre envoyée spéciale à Strasbourg. Et c'est aussi aujourd'hui que les eurodéputés doivent voter pour ou contre les NTG, les nouvelles techniques génomiques pour l'agriculture, des techniques conspuées par certains qui s'inquiètent notamment d'un risque de mauvaise traçabilité pour les consommateurs.
2: Haïti traverse la plus grave crise humanitaire de l'hémisphère occidental, dit Antonio Guterres.
4: Le secrétaire général des Nations Unies qui était en visite dans le pays hier pour tenter de mesurer l'ampleur de cette crise, et il n'a pas caché son effroi lors d'une conférence de presse correspondance à Port-au-Prince de Peterson-Luxama.
11: C'est un Antonio Guterres visiblement marqué par ce qu'il a vu sur le terrain qui s'est exprimé devant la presse. Après sa visite dans un site de déplacés et ses échanges avec des victimes de la violence, il décrit une crise sans précédent.
12: J'ai eu une crise d'une ampleur extraordinaire dont la racine est l'insécurité. Les gangs terrorisent le pays, des familles entières sont déracinées. Des enfants sont privés de protection, d'école, d'avenir. Pour trop d'Haïtiens, chaque jour est une lutte pour la survie.
11: L'insécurité alimentaire et le déplacement forcé des populations causés par la violence des gangs constituent d'autres fléaux qui aggravent la crise, selon Antonio Guterres, qui a aussi évoqué l'enrôlement des enfants dans les groupes armés. Trop, c'est trop, s'indigne le diplomate.
12: Désormais, jusqu'à un membre du gang sur deux est un enfant. Voilà la vraie nature de ces groupes qui prospèrent en exploitant les plus vulnérables. C'est absolument intolérable. Cela doit cesser.
11: Face à ces constats inquiétants, Antonio Guterres assure que les Nations Unies n'abandonneront pas le pays.
12: Les Haïtiens ne sont pas seuls. les Nations Unies sont à leur côté. Et le monde n'a pas le droit de détourner le regard.
11: Si le secrétaire général a réaffirmé l'engagement des Nations Unies aux côtés d'Haïti, sur le terrain, de nombreux citoyens continuent néanmoins de s'interroger sur les résultats concrets des différentes initiatives internationales mises en œuvre au fil des années pour aider le pays à sortir durablement de la crise. Peterson Luxama, Port-au-Prince, RFI.
4: Le début hier à la Cour pénale spéciale de Bangui du procès de l'ex-président centrafricain François Bozizé. Il est jugé en son absence, poursuivi pour des crimes contre l'humanité présumés.
2: C'est une étape historique franchie par la France.
4: Vers une reconnaissance d'une page douloureuse de son histoire, le Sénat français a adopté hier une proposition de loi relative à la transplantation forcée entre 1962 et 1984. Les victimes, ce qu'on appelle les enfants de la Creuse, des milliers de jeunes réunionnais arrachés à leur famille et à leur île de l'océan Indien pour être déplacés vers la métropole, Sophie Coffi.
13: Les souvenirs remontent et sont intacts. Maximilien Tamara est arrivée dans le département du Gers, elle avait à peine 5 ans. Elle raconte comment elle a été maltraitée par sa mère adoptive.
14: Un été, elle a décidé que j'avais de la crasse sur moi parce qu'elle ne s'est pas imaginé que notre peau, même si on est métissé, elle peut foncer au soleil. Donc elle a pris une bassine et elle a mis de l'eau de Javel et de l'eau et elle a pris un Scotch-Brite. Et elle m'a frotté les bras et les genoux. Voilà, ça a saigné. Et moi, j'en garde bien évidemment que des traumatismes parce que j'ai pas compris ce jour-là, même si j'étais gamine, pourquoi elle avait fait ça.
13: Comme elle, toutes ces victimes attendaient ce vote depuis des années. C'est donc une journée historique pour Marie-Germaine Périgogne, présidente des Enfants déracinés des Drômes.
15: L'État français va reconnaître sa faute au plus haut niveau et va réparer, même si on ne peut pas réparer nos blessures. Aujourd'hui, nous sommes là dans la réconciliation. Nous allons nous réconcilier avec notre histoire, nous allons nous réconcilier avec l'État, mais surtout, nous allons nous réconcilier avec nous-mêmes.
13: Cette loi tant espérée va enfin les aider à se reconstruire.
4: Un reportage de Sylvie Coffi.
2: On finit Gaëtan avec un dessin animé qui, lui, n'en finit pas.
4: Cinquième épisode des aventures de Toy Story, ça sort aujourd'hui en France. Les jouets qui parlent ne sont toujours pas définitivement rangés au fond du placard, même s'ils doivent maintenant s'adapter à la révolution numérique, Sophie Torlotin.
16: Jessie, la cowgirl, et Buzz l'éclair, le ranger de l'espace, sont dépassés. Les jouets font face cette fois à un adversaire plus puissant qu'eux, une tablette présentée comme l'outil ultime capable d'aider Bonnie, petite fille timide, à se faire enfin des amis.
17: Avec un jouet, on peut jouer, mais avec la tech, on peut tout faire.
16: Sorti en 1995, le premier film Toy Story est une révolution dans le monde de l'animation. Première production des studios Pixar, cette histoire de jouets qui prennent vie à l'insu des humains concilie un récit riche en émotions et un univers visuel entièrement réalisé en images de synthèse. Au fil des années et des suites, la famille des jouets s'est étendue, leurs aventures ont rendu compte aussi du passage de l'enfance à l'âge adulte, jusqu'à ce nouvel épisode qui aborde la révolution numérique. On pouvait craindre l'épuisement du filon, mais il n'en est rien. Le réalisateur Andrew Stanton a la bonne idée de ne pas en faire une histoire manichéenne. La technologie n'est pas forcément en soi une mauvaise chose. Bien utilisée, elle peut même rendre service. La franchise Toy Story se réinvente donc, sans perdre sa singularité ni son humour.
4: No, Sophie,

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Bonjour à toutes et à tous, c'est la rentrée. Première émission de la saison de votre rendez-vous patrimoine, le lieu-dit sur Radio Bourg-les-Valences. Moi c'est Pierrick, et pour la troisième année consécutive, je vais vous guider et vous faire découvrir de nouveaux lieux chargés d'histoire. Cette saison encore, un joli programme vous attend. Pour cette première mission, je suis à Rochemort, en Ardèche. Ce village fait face à la ville de Montélimar, située de l'autre côté du Rhône. Il est dominé par son célèbre château, que nous aurons l'occasion de découvrir un peu plus tard dans la saison. Aujourd'hui, je vous emmène découvrir l'ancien pont suspendu de Rochemort, transformé il y a 10 ans en passerelle himalayenne. Pour commencer, revenons en arrière, bien avant la construction du pont. Le Rhône est un fleuve tumultueux, capricieux. Son franchissement est longtemps resté un problème. Dès l'Antiquité, des ponts en pierre sont construits, mais très peu ont résisté. Pendant plusieurs siècles, une autre solution est employée, le bac à trail. Il s'agit d'une embarcation large, à fond plat, utilisée pour traverser le fleuve. L'embarcation est accrochée à un câble tendu entre les deux rives, ce qui empêche la barque de dériver à cause du courant. Un bac à trail est installé à Rochemort dès le XVIIe siècle, favorisant les échanges entre Rochemort et Montélimar. Au début du XIXe siècle, le bac à trail de Rochemort devient insuffisant. Le système est long et pénible. Les autorités songent alors à la construction d'un pont suspendu de type Seguin à l'emplacement même du bac à trail. Marc Seguin est un ingénieur ardéchois. Il est l'inventeur des ponts suspendus à câbles métalliques. S'inspirant du système américain de ponts suspendus en chaîne de fer forgé, il a l'idée d'utiliser des câbles en fil de fer. Le principe est simple. Le tablier, la partie horizontale sur laquelle on marche, est maintenu par des fils verticaux qui sont reliés à deux câbles horizontaux parallèles, tendus entre les deux rives grâce à deux culées, des sortes de tours situées à chaque extrémité du pont. Au milieu du pont, une ou plusieurs piles permettent de garder ces câbles tendus et soutiennent le tablier. Une pile est aussi une sorte de tour, mais située au milieu de l'ouvrage. Plus économique, plus rapide à construire et plus résistant, ces ponts suspendus sont également plus hauts, permettant le passage des bateaux en dessous. En 1843, l'équipe de Marc Seguin construit un pont suspendu à Rochemort, qui est composé de 3 piles. Il est également équipé d'un péage à chaque extrémité. Cette construction est un véritable succès. La circulation est abondante. Malheureusement, il ne connaît qu'une très courte vie. Le 30 mai 1856, le Rhône connaît la plus grosse crue de son histoire. Le pont ne résiste pas et il est complètement détruit. Les autorités font de nouveau appel à l'équipe de Marc Seguin pour la construction d'un nouveau pont suspendu. Inauguré en 1859, il s'agit de celui que nous pouvons voir aujourd'hui. Pour ce nouveau pont, l'ingénieur fait le choix de ne construire qu'une seule pile au milieu du Rhône. Respectant le passé médiéval de Rochemort, il choisit également un décor faisant référence au Moyen-Âge. Si ce nouveau pont est une nouvelle fois une réussite, son histoire est pourtant faite d'accidents et de destructions. En 1884, l'État décide de supprimer le péage qui avait été mis en place sur le nouveau pont dès son inauguration. La traversée devient gratuite, ce qui contribue encore un peu plus à son succès. Malheureusement, un premier incident grave intervient en 1937. Un camion-citerne trop lourd crève le tablier et finit par plonger dans le Rhône. En 1940, pendant la Seconde Guerre mondiale, l'armée française détruit le tablier pour couper l'avancée de l'armée allemande. À peine réparé, en août 1944, les bombardements alliés détruisent de nouveau le tablier et créent de graves dégâts sur la pile centrale. Mais il est une nouvelle fois réparé à la sortie de la guerre en 1946. À la fin des années 60,
L'ouvrage est de moins en moins adapté à la circulation de plus en plus abondante. Plus de 900 véhicules l'empruntent chaque jour. En 1968, un accident catastrophique marque la fin de son usage. Un camion chargé de 35 tonnes de ciment traverse le tablier et fragilise les câbles. Le pont est fermé à la circulation des voitures et des camions. Seuls les piétons et les deux roues sont autorisés. En 1978, avec l'inauguration du nouveau pont de Rochemort, celui emprunté aujourd'hui par les véhicules, le vieux pont suspendu est totalement délaissé. En 1982, deux incendies volontaires endommagent durement le tablier et scellent le sort de l'ouvrage. La circulation est définitivement fermée. L'accès à l'ouvrage est interdit. Alors, que faire du pont ? L'État envisage de le détruire, mais le projet est vite abandonné face à la mobilisation d'une association de sauvegarde. En 1985, le pont est inscrit sur l'inventaire supplémentaire des monuments historiques. Devenu propriétaire de l'ouvrage l'année suivante, la municipalité de Rochemort explore plusieurs hypothèses pour le mettre en valeur. En 1995, le projet de Via Rona est lancé. Il s'agit d'une longue piste cyclable reliant le lac Léman à la Méditerranée, en suivant les rives du Rhône. Ce projet doit passer par Rochemort. Au départ, l'idée est de reconstruire à l'identique le pont, mais cela est trop coûteux. Finalement, la ville décide d'adapter le système des passerelles himalayennes à l'emplacement même du tablier. En août 2013, la passerelle himalayenne de Rochemort est inaugurée. Posons maintenant notre vélo à l'entrée du pont, côté Rochemort, et suivez-moi pour une découverte de l'ouvrage. Nous sommes d'abord surpris par l'architecture et le décor des culées et de la pile. Avec ses petites tours rondes et son crénelage, la partie dentelée au sommet, on a l'impression d'être devant un élément issu du Moyen-Âge. Ce style dit néo-médiéval était à la mode au XIXe siècle. On remarque également la présence d'une petite niche. À l'origine, à chaque extrémité du pont, il y avait dans ces niches une petite statue représentant un saint ou une sainte. Mais elles ont disparu. On remarque également les anciens câbles horizontaux. Juste à côté, à l'entrée du pont, un morceau de l'ancien tablier en bois est exposé. En passant sur la passerelle himalayenne, bien sûr à ne pas franchir pendant les orages ou si on a le vertige, on peut sentir le grincement métallique de la structure. Et quand le vent souffle, la traversée devient encore plus impressionnante. Croyez mon expérience. Il est bon de prendre le temps d'observer le paysage tout en avançant. Ainsi, on peut voir les vestiges d'une des piles du pont de 1843, surtout quand le Rhône est bas en été. En arrivant devant la pile centrale, on remarque très vite les stigmates des bombardements de 1944. Le béton encore bien visible témoigne de sa reconstruction à la hâte et sans souci d'esthétique. Ainsi, cette pile nous rappelle que l'histoire de l'ouvrage est faite d'accidents. L'autre partie de la traversée nous permet de nouveau d'apprécier le paysage pour arriver du côté de Montélimar. Notre voyage à la découverte de ce pont magnifique touche à sa fin. Allez, avant de faire demi-tour et de profiter des sensations de la passerelle himalayenne, nous pouvons souhaiter un joyeux anniversaire à cette structure qui a fêté ses 10 ans cet été. La traversée de ce pont nous rappelle également l'importance de ces ouvrages. Car les ponts, on le sait, relient les hommes et les territoires entre eux. Ils permettent les échanges. Ce n'est d'ailleurs pas un hasard si l'Union européenne a choisi de représenter des ponts sur tous les billets d'euros. C'est sur ces mots que nous nous quittons. Je vous remercie d'avoir écouté cette chronique. On se retrouve le mois prochain pour la découverte d'un nouveau lieu chargé d'histoire. En attendant, je vous souhaite à toutes et à tous une agréable journée, mais toujours à l'écoute de Radio BLV. Une émission Pierre Blanc et Radio BLV et Lully que nous retrouvons cette année encore.

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0: 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Aujourd'hui, on se demande:
1: si c'est un rêve, pourquoi je ne me réveille pas? J'ai froid. Je crois que c'est à ce moment-là que j'ai commencé à revenir à moi. J'avais un truc blanc devant l'œil, comme un nuage dense collé sur le visage. On peut pas dire que j'ai mal, mais j'ai une sensation bizarre. Le visage comme ankylosé.
2: Ça s'écrit comment, ankylosé?
1: Q-U-I? Ça vient d'où ce mot? K-Y. Ankylosé, du grec ankoulos.
2: Le grec. J'ai froid.
1: Et en même temps, je porte un t-shirt, un short et des sandalettes. C'est un peu léger, mais j'avais pas prévu de venir ici. Tout est blanc et froid, sous une lumière crue. J'essaie de resserrer mon t-shirt contre moi. Il y a du sang. Beaucoup de sang. Je n'arriverai jamais à nettoyer tout ça. C'est dommage, c'était mon t-shirt préféré. Et mon œil qui voit toujours flou à travers ce voile blanc. Je ressemble à quoi? Je suis défiguré? Il n'y a pas de miroir ici. Je regarde rapidement autour de moi. Rien. Prendre une photo. J'ai pas mon téléphone.
2: Bah non, j'ai pas mon téléphone.
1: Il y a un miroir dans les toilettes peut-être. Je me lève alors. On se précipite vers moi pour me retenir. Qu'est-ce que tu fais? Je vais aux toilettes. Ok, mais vas-y doucement. Je ferme le petit verrou et il y a tout dans cette petite pièce. Douche, toilette, lavabo, mais pas de miroir. Pourquoi il n'y a pas de miroir ici? J'ai besoin de me voir. Je commence à paniquer. Je n'ose pas me toucher le visage. Je passe les doigts devant les yeux. L'œil gauche voit, et le droit aussi, malgré le pansement qui prend la moitié du champ de vision. Je retourne m'asseoir. Je regarde une nouvelle fois autour de moi, histoire de vérifier si je n'ai pas loupé un miroir ou quelque chose qui pourrait faire le même job. Mais rien. On me demande si je suis prêt. Non. Mais j'ai pas vraiment le choix, donc... Allons-y. Aujourd'hui, là tout de suite maintenant, je sais pas où je vous emmène. Mais revenons un tout petit peu dans le passé et allons au Brésil ensemble. Août 2022, nous sommes au Brésil. J'ai bien conscience que pour ceux qui suivent régulièrement mes podcasts, ça doit être un peu confus. Nous étions précédemment en Asie en train de rentrer en France depuis l'Australie. Et on vient de faire un bond dans le futur. Il m'aura fallu 15 mois pour parcourir 23 400 km et arriver en France en début 2020. Pile poil au moment où les journaux faisaient des gros titres sur un mystérieux virus qui sévissait en Chine. Donc vous me voyez venir, j'ai le privilège de passer le confinement en France. Et après cette pause pandémique de presque 2 ans, dès que les aéroports se sont réouverts, j'ai sauté dans un avion pour Buenos Aires, avec une nouvelle idée en tête, remonter jusqu'au Canada. Et me voilà donc en train de suivre la côte brésilienne depuis plus de 2 mois pour remonter vers le nord. Bon, le Brésil, c'est connu pour être grand. Mais il a surtout la réputation d'être un pays dangereux. Enfin, ça dépend de là où on est. Là, j'ai commencé dans le sud du pays, donc normalement, ça va. Je viens d'arriver à Porto Alegre, ville tout ce qui paraît de plus normal. Je contourne normalement les villes, mais là, je voulais rendre visite à une fille que j'avais rencontrée à Buenos Aires. Parce que les histoires de cœur, on a beau dire, ça reste la plus belle et la plus forte des motivations. Bref, nous partageons une bière et au milieu de la nuit, je reprends mon vélo pour rentrer à mon hostel. Je décide de faire un détour pour éviter les montées du centre-ville. Les alentours ont l'air d'être beaucoup plus plats. Je m'aventure dans un quartier que je ne connaissais pas encore. Et je vais rapidement être déstabilisé. Pas de lumière, pas de trafic automobile, une continuité de rue dans un silence dérangeant et inquiétant. Juste des ombres un peu partout, des ombres humaines, immobiles pour la plupart. Et toutes ces présences étaient surréalistes. Tant que je continue à pédaler à un rythme soutenu, ça devrait aller. Mais ça, c'était sans compter le morceau de verre qui ne rattrape pas mon pneu. Je suis à plat presque instantanément. Des crevaisons, j'en ai pas souvent. Mais quitte à en avoir une, c'était le pire moment. Quand je vous disais que j'avais pas de chance, je crois qu'il faut que je rajoute ce moment au tableau. Je descends pour voir l'étendue des dégâts et je jette un regard discret à tous ceux qui déambulent autour de moi. Des zombies. C'est pas un mot qui sort comme ça. C'est pas une insulte. Je sais qu'ils font partie de l'humanité. Ils en ont les grands traits distinctifs. Mais ils sont plus vraiment debout, plutôt tordus, en lent balancier pour chercher l'équilibre d'une pierre instable. D'autres, les jambes tendues, mais tout simplement le reste du corps s'est effondré comme une brindille brisée. Et leurs regards. Leurs yeux sont ouverts, mais il n'y a rien. Ça me rappelle un podcast que j'avais écouté. Les victimes du Bataclan qui racontaient ce qu'elles avaient enduré, l'enfer qu'elles avaient vécu. Et dans les rafales des balles, lorsqu'ils voyaient des corps tomber, une chose les marquait en premier. La victime ne clignait plus des yeux. Ils étaient ouverts, mais éteints. Ceux que je voyais en face de moi à ce moment-là me donnaient l'impression d'avoir passé en partie la ligne de la mort. Cicéron disait que le visage est le miroir de l'âme et que les yeux sont les interprètes. S'il avait raison, alors leur esprit était détruit. Tout ce qui pouvait m'aider à reconnaître un semblable dans leurs yeux perdus avait été brûlé dans l'acide. D'ailleurs, le plus marquant, c'est qu'ils ne me regardaient pas. Ils ne me voyaient pas. J'étais pourtant au milieu de la route, dans ce purgatoire sans lumière. J'avais ma frontale rivée sur la roue en train d'essayer de la regonfler. Je m'attendais à voir Charon passer avec sa barque. C'est sans doute le chemin qu'il prend pour revenir du passage des enfers. Je pourrais essayer de le convaincre que ce n'est pas encore mon heure, que je suis arrivé ici par accident et que je serais fort reconnaissant s'il pouvait m'offrir le trajet de retour. Mais mon pneu refuse de gonfler. Je vais devoir revenir chez les vivants à pied. Je presse le pas. Qui n'aurait pas peur qu'un damné vous attrape le pied et vous retienne ici? Mais c'est oublier que pour eux, je n'existe pas. Plus grand chose ne semble exister. Une femme est accroupie dans le caniveau. L'eau passe sur ses pieds nus. Un autre démarre un feu avec ce qu'il a pu trouver. Tas en forme de combustible, plastique, longue traverse de bois, carton. Et la plupart sont là, comme des hommes jetés dont on n'a plus l'utilité. La lumière au bout du tunnel. Je rejoins un axe principal. De retour dans le monde que je connais, peinant à réaliser d'où je venais de revenir. C'était la favelas de Porto Alegre. Et c'est pas la pire. Mais on peut quand même considérer que ce soir-là, j'ai eu de la chance. Par contre, en montant vers le nord, il va falloir que je sois plus prudent. Deux semaines plus tard, lorsque j'arrive près de Rio de Janeiro, ville célèbre pour le Christ Rédempteur et sa plage de Copacabana, mais aussi et surtout pour ses favelas, notamment la Cité de Dieu. Ça me fait penser aux enfants de Dieu en Inde. C'est ceux que l'on surnomme les intouchables, la caste la plus pauvre et la plus misérable du pays. Tellement méprisés que personne ne veut les toucher, d'où leur surnom. Et Dieu, à en croire certaines légendes, c'est celui qu'on rencontre quand on meurt. À croire que Dieu, on le met partout là où on n'a pas envie d'aller. Rio de Janeiro, c'est un passage obligatoire. Symboliquement d'abord. Mais aussi parce que, sur la route, j'ai regardé, pour contourner, ça fait un passage dans les montagnes assez brutal. Et ça rallongerait le voyage d'au moins une semaine. Donc passer dans la ville, ça veut dire rentrer et sortir par sa banlieue. En d'autres mots, passer par ses favelas. Et ça, ça se fait pas à l'arrache. Vous vous imaginez mouliner lentement sur votre vélo, harnaché de sacoches rouges fluo, criant « touriste en approche » et passer sereinement dans une zone contrôlée par tout type de groupe criminel. On va essayer de faire ça bien. On va rester sur les axes principaux d'abord, et ensuite on va passer par les favelas dites « pacifiées ». Pacifiées. Quel joli mot pour résumer un conflit violent et sanglant entre la police et les favelas. Pour faire simple, il y a environ 800 favelas à Rio de Janeiro. Une favela pacifiée, c'est celle où le gouvernement a réussi à installer des unités de police de pacification. Une présence policière continue pour reprendre le contrôle des favelas sur les gangs et les trafiquants. Après, la police de pacification, quand on se penche un peu dessus, on a l'impression de lire une dystopie de Philip K. Dick, ou plus directement, le comics Judge Dredd de John Wagner. Enfin bref, ce sujet est fascinant et ça mériterait un épisode à lui tout seul. Revenons donc sur notre première préoccupation. Par où puis-je passer. Rocinha est une favelas à l'ouest de la ville. Elle est traversée par l'axe principal entre Rio et Sao Paulo. Son emplacement stratégique lui a sans doute valu le privilège d'être pacifié en premier. Je vais donc passer par là, sans pour autant y traîner plus que ça. Je vais rester sur l'axe principal et profiter du spectacle à distance. La favela s'étend sur les hauteurs, surplombant la route de ses couleurs vives. Des centaines de petites maisons, enchevêtrées les unes sur les autres. Une famille, tout petit, au loin, galère à monter les sacs de course sur les marches qui serpentent dans le quartier. Si pentue qu'elle semble tomber à la renverse. Surprenamment, et de manière inattendue, c'est super joli. Je sais que pour ce genre d'endroit, le gouvernement s'est contenté de mettre la poussière sous le tapis. Mais il l'a bien fait. J'arrive sain et sauf au centre-ville et me prends une auberge proche de la plage de Copacabana. La sécurité est de mise à Rio. Par exemple, pour se rendre au Christ Rédempteur, vous pouvez soit prendre le bus, soit faire une petite randonnée qui monte le long de la colline qui domine la ville. Clairement, c'est la marche que je choisis. Et je le recommande. On rentre dans la jungle, coin de nature en plein milieu de la ville avec son lot de petites cascades. Mais avant de se lancer, checkpoint militaire obligatoire. On prend l'identité de la personne qui rentre, l'heure de passage et l'heure de sortie. Parce que ce protocole a été mis en place suite aux nombreuses attaques qui ont eu lieu là-bas. Ambiance. Continuons le voyage ensemble. Allons un peu plus au nord. Salvador de Bahia. Ville magnifique, routes pavées, innombrables places et églises colorées, le tout construit sur un dénivelé chaotique. Pourquoi faire simple quand on peut faire magnifique ? Cette ville est spectaculaire. Mais je ne peux pas m'attarder ici malheureusement. Le pays est grand, j'ai essayé de prolonger mon visa sans succès et j'ai déjà dépassé ma période légale. Mais avant de quitter la ville, je vais devoir aller voir un médecin. Comme le prochain pays où je vais devoir passer, c'est la Colombie, à la frontière, le vaccin contre la fièvre jaune est obligatoire. Et coup de bol, là où je suis, il y a un centre de vaccination à moins de 500 mètres de mon hostel. Donc l'idée, c'est que je me lève tôt, je me fais vacciner, je visite la ville l'après-midi et je reprends la route le lendemain. 9h du matin, le soleil est sublime et il englobe la ville. Les rues pavées sont calmes, quelques piétons flânent, quelques oiseaux, fleurs colorées au mur, un vrai petit bonheur. Le vaccin se fait rapidement. Il me demande juste mon passeport. L'injection est faite et je n'ai rien à payer. Seul petit truc, je dois valider le vaccin au niveau international. Un papier que je dois aller demander pour qu'il soit reconnu par les autres pays. Je commence à m'habituer à l'absurdité des protocoles et je n'essaie même pas de comprendre. Je dois me rendre dans une agence qui est à 2 km de là. Inutile de prendre mon vélo. On reste dans le centre-ville, je vais y aller à pied. À un moment, ça descend à pic. Deux options. Un téléphérique ou une petite ruelle. Je prends la petite ruelle. C'est pentu, mais ça se fait. Je regarde le GPS. C'est un bon passage. 700 mètres à peine, je rejoins l'axe principal en contrebas. Lorsque je relève les yeux, une peur me saisit. Un petit électrochoc au cœur. À cause d'une maison. Une toute petite maison. Délavée. L'entrée est tapissée de déchets. La grille est rouillée, la porte en bois tenant à peine debout. Les vitres cassées sont remplacées par des draps. Et juste au-dessus, une autre petite maison. Posée en équilibre. Dans le même état. Puis une autre. Et encore une autre. Une construction de Lego géant faite d'habitations. Je jette un coup d'œil rapide derrière moi. Il y a encore quelques mètres, j'étais dans les rues immaculées et joyeuses du centre touristique. Je l'ai appris après, mais de nombreuses rues sont proscrites. Et si vous allez à l'office de tourisme, ils vont vous donner une carte avec un code couleur. Les rues en blanc, c'est ok. En bleu, à éviter. En rouge, très dangereuse. En noir, n'y pensez même pas. D'ailleurs, le soir, quand la ville est en ébullition, il y a un militaire à l'entrée de chaque rue proscrite, interdisant l'accès aux touristes. Et normalement, il y a quelqu'un devant la rue que je viens d'emprunter. Il y a aussi un écriteau, délavé, qu'on remarque à peine. Il est écrit « Ici, il n'y a pas de crime. Nous n'avons pas besoin de la police. » C'est à ce moment-là que j'ai commencé à comprendre que je ne descendais pas simplement une rue à pic. J'étais tombé dans le terrier du lapin blanc, la version cauchemardesque de Lewis Carroll. D'ailleurs, malgré le grand soleil, tout était devenu plus sombre autour de moi. Un homme passe la tête derrière un petit muret. Le diable surgit de sa boîte. « Hoppa !» me dit-il. Lui, immédiatement, ce que je remarque, c'est son regard. Ses yeux ne sont pas morts. Il y a quelque chose qui boue derrière. Mais ce n'est rien d'humain. Ça me prend au cœur. C'est un animal qui me fixe. Un animal possédé et rongé par la maladie de la rage. Regard fou et meurtrier. Je me contente d'un sourire furtif de politesse et d'un « buen dia ». Je continue de marcher tête baissée comme si de rien n'était. Mais je sais que je suis pris en étreinte dans cette ruelle. Prisonnier d'un couloir dans les abysses. Observé par mon tortionnaire. 500 mètres avant l'axe principal. Chaque mètre, chaque pas que je ressens au rythme d'une seconde anxieuse. Je marche droit, sans faire de vagues, sans regarder autour de moi, j'essaie de devenir invisible, passant insignifiant. J'entends derrière moi deux pieds atterrir sur le pavé. Il vient de sauter du muret, je le sais. Comme une décharge qui me traverse le corps, j'ai envie de me mettre à courir. Mais je le fais pas. C'est bête, mais j'ai peur d'avoir l'air con. Et si je me trompais ? Je me retourne doucement pour voir ce qu'il en est. Je n'ai pas le temps de faire un quart de tour qu'il me saisit. Ses deux bras m'entourent le torse. Il a une force démesurée. Je me débats. C'est là que je reçois un coup. Sous l'œil. Brutal et sourd. Ma vision se brouille. Je vois en sépia, comme à travers un petit écran. Je chute,

commence à tirer mon sac à dos. Il ne courait pas vers moi pour m'aider, mais pour l'aider lui. Bloqué au sol, déchiqueté par ses deux hyènes, il ne m'a pas fallu longtemps pour comprendre que j'étais foutu et que j'étais seul. Je jette mon téléphone pour faire diversion et je m'enfuis. Un rapide coup d'œil et je les vois courir vers les hauteurs en emportant leur maigre butin. Eux aussi, ils se savaient travailler dans l'urgence. Je cours à en perdre haleine, toujours plus profond, et je débouche enfin sur l'axe principal, en contrebas, celui que je voulais rejoindre depuis le début. Je lève les bras et appelle à l'aide au premier passant que je vois. Un homme, la cinquantaine, petit et mince. Je lui explique ce qui s'est passé dans un portugais affreux. Il me fait asseoir à l'ombre, devant un magasin fermé. Il me parle, mais je ne comprends pas ce qu'il me dit. Hôpital. Hôpital ? Non, ça va, je me sens bien. Il me fait un petit mouvement de tête et me dit que si, il va falloir aller à l'hôpital. Il appelle la police. Il me demande de rester assis, il devrait arriver très rapidement. Je lui demande si je peux utiliser son téléphone pour contacter mon ami. C'est la seule personne dont je connais le numéro de téléphone par cœur. Mais le problème, c'est que cet ami en question a le talent de ne jamais répondre au téléphone. Est-ce que vous pouvez alors au préalable me prendre en photo et lui envoyer sur WhatsApp ? Comme ça, il comprendra que c'est urgent. Il pointe l'objectif vers moi et je prends la pose. À ce moment-là, je m'en souviens. Je voulais afficher un grand sourire. Comme si je m'immortalisais à côté de la prise d'un gros poisson. Mais je me suis dit que c'était pas de circonstance. Alors j'ai gardé mon sérieux. Genre couverture de magazine cosmopolitain. La police arrive. Deux motards. On explique rapidement ce qui s'est passé. Ils me regardent et décident d'appeler une ambulance qui va venir m'ausculter. Un attroupement commence à se former en cercle autour de moi. Mélange de curieux et de gens qui veulent savoir s'ils peuvent aider sans vraiment trop savoir quoi faire. S'arrête alors un motard. Jovialité sur le visage d'un matin ensoleillé, il voulait simplement demander son chemin. Il commence à formuler sa question et son regard s'arrête sur moi. Je n'oublierai jamais son expression. Il se bloque net au milieu de sa phrase. Regarde l'audience autour de moi, son visage se décompose. Tous ses traits et sa mâchoire tombent vers le bas. Je pense qu'il s'est cru tomber en plein milieu d'un règlement de compte et que j'étais le martyr du jour. Il sourit d'une politesse effrayée et repart. L'ambulance arrive. Deux personnes m'auscultent. J'espérais qu'ils nettoieraient simplement la plaie avant de me laisser rentrer à mon hostel. On t'emmène à l'hôpital. Il faut te recoudre. La plaie est donc plus béante que ce que je pensais. Et c'est dans l'ambulance que le ton change. Je commence à réaliser ce qui m'est arrivé et l'angoisse monte. J'ai envie d'appeler mes amis, d'envoyer des messages, leur raconter ce qui m'est arrivé. Par réflexe, je mets la main sur ma poche. Je n'ai plus de téléphone. Et on ne parle que brésilien ici. Je ne peux pas partager ce que je ressens avec qui que ce soit. Une drôle de sensation m'envahit. Je suis dans un rêve. Les rêves, c'est bizarre. Je veux dire, on en fait tous, mais personne n'est d'accord sur leur utilité. Une hypothèse serait que certains de ces rêves nous préparent aux conflits inattendus, en nous faisant vivre des situations en tout genre. Et pour le coup, les rêves sont souvent très inspirés. Qui n'a jamais rêvé d'un événement terrifiant qu'on vit intensément et lorsqu'on réalise que ce n'est qu'un rêve, l'angoisse s'évapore. Mais il y a la situation inverse. Celle où on vit un moment réel, si inattendu que l'idée que ce soit un rêve nous traverse l'esprit, avant de disparaître à son tour. Sauf que là, l'idée reste. Dans ma tête, je suis dans un rêve. La conviction persiste. C'est un rêve. J'ai cette désagréable impression d'être à la frontière floue entre rêve et la réalité, en étant totalement incapable de passer vers l'un ou l'autre. Je suis sonné par cette sensation. Ça part pas. Ça flotte. Je n'arrive pas à sentir ce qui est réel. Mais si c'est un rêve, pourquoi je me réveille pas ? Arrivé à l'hôpital, on me pose un pansement sous l'œil et on me fait m'asseoir. Un peu d'attente avant l'arrivée du chirurgien. C'est là que je commence à avoir froid. Le sang sur mon t-shirt a séché. Et on revient à la quête du miroir du début. Sans succès. N'y a-t-il donc pas de miroir dans les hôpitaux ? Je n'ai jamais vérifié depuis. C'est peut-être un truc brésilien. Ça m'angoisse. À quoi est-ce que je ressemble ? Notre visage et notre identité, à quel point a-t-il été abîmé ? Le chirurgien me reçoit. Un homme d'une trentaine d'années. Il commence avec des questions classiques. Comment je m'appelle ? D'où est-ce que je viens ? Qu'est-ce qui m'est arrivé ? Il commence à m'ausculter. Enlève le pansement pour examiner la plaie plus en détail. Gribouille quelques trucs et se rassoit. Excusez-moi, je sais que c'est pas le moment de poser la question, mais je n'ai pas trouvé de miroir. Est-ce que la plaie est importante ? À quoi est-ce que je ressemble ? J'ai pas pu retenir la question. Il me répond simplement

0: Ne t'inquiète pas, tu es toujours très beau. » Il échange un sourire complice avec son assistant et continue ses questions. « Est-ce que tu loges à Salvador ?»«
1: Oui, dans un hostel. » »«
0: Les raisons de ta présence ici ?» « Le tourisme. » »« Est-ce que tu es célibataire ?» «
1: Oui. » »«
0: Bah tu vois, tu as toutes tes chances, » lui répond alors son collègue avant de rigoler. « Sérieusement, il y a des moments où c'est pas le moment. » Mais bref, je suis recousu, remis sur pied et ramené à mon hostel. Et c'est après cela que les 5 jours les plus pesants de mon existence vont arriver. Se remettre en selle après une telle agression, c'est loin d'être simple. Mais le podcast d'aujourd'hui est déjà assez long, donc je vous réserve cette histoire pour une prochaine fois. En attendant, si vous voulez écouter les précédentes histoires, vous pouvez me retrouver sur Spotify à French Vélo. Je voudrais remercier Katharina pour l'enregistrement de l'introduction, Radio BLV et toute son équipe pour diffuser mes podcasts, et je voudrais vous remercier, vous, de m'avoir écouté jusqu'au bout. À bientôt.
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0: 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Bonjour à toutes et à tous et bienvenue dans Brin de Jardin où nous retrouvons Romain Jacquier-Laforge qui est jardinier. Bonjour Romain.
1: Bonjour.
0: Dans cette nouvelle chronique, Romain, nous allons parler des plantes aromatiques et condimentaires.
1: Exactement. C'est vrai que dans un jardin, il est bon d'avoir certaines plantes. Alors après, certaines plantes, parce que le jardin peut déjà tout simplement servir à être joli, mais aussi peut servir des fois soit à se nourrir, soit autrement à préparer des infusions, des choses comme ça. Et donc, c'est vrai que je trouve que c'est important, parce qu'en plus, ne serait-ce que, bien sûr, un thym, une sauge, ou voilà, va avoir un côté aussi décoratif. Donc si vous pouvez en insérer dans votre jardin, c'est, voilà, je pense que c'est utile. Donc en fait, il existe deux sortes de plantes comme ça. Il y a ce qui est annuel et bisannuel. Donc annuel, ce qui va vivre sur une saison. Donc on va les semer au printemps et elles vont mourir à l'automne. Bisannuel, elles vont passer un hiver mais mourront au printemps d'après en montant à fleurs et en montant à graines. Et puis sinon, donc les vivaces, qui sont même carrément des fois des sous-arbrisseaux, hein, presque des petits arbustes, je pense, oui, au romarin, enfin voilà, au thym, des choses comme ça, qui elles vont durer plusieurs années. Donc en fait, il existe un grand choix en fait de ces plantes aromatiques et condimentaires. Je vais faire une petite liste non exhaustive. Je m'arrêterai sur certaines plus que d'autres, hein, voilà, parce que bon, elles sont pas toutes très intéressantes obligatoirement. Et puis voilà. Donc vous allez avoir l'aneth officinale. Ça, on peut les mettre des fois dans certains plats avec du saumon, des choses comme ça, ou on peut faire aussi des tisanes. Vous allez avoir de l'angélique. Ça, on utilise le pétiole. Donc le pétiole, c'est la partie qui rattache la feuille, proprement parlée, on va dire quelque part, avec la tige, hein, qu'on peut mettre par exemple dans des compotes, des choses comme ça. On peut aussi le faire confire. Vous allez avoir de l'anis vert, le basilic. Alors le basilic, je vais m'arrêter un peu plus, hein. Le basilic, c'est une plante donc, qui est annuelle, qui va vivre vraiment que sur une année, bon, qui est connue largement, qui est par contre très frileuse. Et souvent, on va les retrouver en jardinerie assez précocement, ou alors on a envie d'en avoir précocement. Donc si vous les faites germer chez vous, si vous semez, semez tôt, mais au chaud, à l'intérieur. Et si vous en achetez, ne les sortez pas tout de suite, c'est extrêmement frileux. C'est une plante qui va gagner à être sortie à peu près au moment où on plante les, vous voyez, les tomates dans le jardin. Donc avant mi-mai, voire fin avril, ça dépend où on se place, on sort pas trop son basilic parce qu'il n'y a pas besoin de geler pour vous tuer votre plante. Mais après, ça, c'est vrai qu'un basilic dans un jardin, c'est génial, dans des pâtes, où, voilà, c'est vraiment un parfum qui est inimitable. Et en plus, les basilics, il existe plein de variétés différentes. Il y en a citronnées, il y en a qui ont des feuilles pourpres, il y en a qui ont des petites feuilles, il y en a qui ont des plus grandes feuilles. Alors chacun préfère le basilic selon un petit peu ce qu'il a connu avant, mais il y en existe des tonnes et des tonnes, c'est assez incroyable. Après, il faut encore, c'est toujours la même chose, les trouver dans le commerce. Vous allez trouver aussi donc le cerfeuil, hein, on peut mettre dans les omelettes, les potages, la coriandre. Ça a une odeur très particulière, il y a des gens qui supportent pas, mais c'est vrai que dans certains plats, notamment asiatiques, c'est vraiment sympa. La marjolaine, la coquille, la roquette, certains cressons, enfin voilà, des choses comme ça, et la sarriette annuelle. Donc ça, la sarriette annuelle, ça peut se mettre dans les salades, des choses comme ça. Donc tout ça, ces premières listes que je viens de vous dire, donc ça, c'est des plantes qui sont soit annuelles, bisannuelles. Et après, on a donc les plantes plutôt vivaces. Donc en plantes vivaces, on va retrouver l'hysope, la ciboule ou la ciboulette d'ailleurs aussi, hein, qui sont vraiment intéressantes par leur odeur. Hein. C'est vrai que dans une salade, ça accompagne très très bien, ou en omelette. Voilà. Vous allez retrouver donc l'estragon qui se met bien en salade aussi, ou choses comme ça, ou après éventuellement avec les concombres ou les cornichons, hein, quand on les fait en pickles ou voilà, qu'on veut les préparer. Vous allez retrouver donc tout ce qui est menthe. Alors les menthes, faut toujours faire attention, et donc là c'est pareil, je vais prendre un petit moment. La menthe, c'est une plante un peu invasive, si elle se sent bien, donc c'est une plante qui aime bien les sols un petit peu frais en général, légèrement humides, quoi. Et elle va avoir une capacité à se développer, donc à courir, à ramper par terre et à coloniser un petit peu le terrain petit à petit. Donc bon, il faut faire attention là où on la met. Moi, je la garde en pot. En pot, c'est pas génial parce qu'en pot, bien sûr, c'est comme toutes les plantes en pot, ça vieillit moins bien, il faut régulièrement ramener à manger parce que sinon ça s'appauvrit. Et puis il faut arroser très fréquemment. Mais c'est quand même une bonne solution pour pas être embêté. Et c'est vrai que c'est pareil au niveau des menthes. Vous allez retrouver alors la menthe marocaine, la menthe verte. Et puis après, vous avez des menthes chocolat, vous avez des menthes fraises. Enfin voilà. Il y a quelqu'un qui est à Parnan, là, qui s'appelle Aromantique, qui a une quantité phénoménale de menthes différentes, ou d'ailleurs d'aromatiques différentes, qui sont assez sympas à voir. Après, bien sûr, alors, un truc qui est sympa aussi, c'est la marjolaine, ou l'origan. C'est une plante qu'on retrouve souvent dans les talus, dans les endroits plein soleil, qui pousse à l'état sauvage, qui est une plante vraiment très très belle, qui va avoir une jolie floraison, et en plus qui va attirer pas mal les papillons, voilà, ou les insectes. Hein. C'est très très sympa, la marjolaine. Alors bien sûr, le romarin qui est vraiment une plante intéressante, par la floraison, pareil, pour les abeilles, pour les bourdons, mais autrement, bien sûr, par ses feuilles, donc qui vont être sympas en grillade, en ratatouille, mais aussi en tisane. C'est une tisane qui est pas mal aussi, un peu comme le thym, qui renforce un petit peu et qui est pas mauvaise en goût. Hein, voilà. Et c'est tellement simple à faire, le romarin, donc voilà, plantez-en si jamais.
0: Le romarin, qui est un arbuste qui peut durer très longtemps, je crois.
1: Oui, tout à fait. Et après, le romarin fleurit quand même donc assez longtemps. Il va commencer à fleurir au printemps, et puis après, il peut refleurir pas mal en automne et continuer un petit peu pendant l'été. Et si jamais, donc ça existe en blanc, ça existe en bleu, il existe des bleus plus ou moins prononcés, mais c'est surtout dans les variétés couvre-sol qui sont assez intéressantes. En fait, vous avez des variétés qui vont monter. Alors, couvre-sol, c'est des variétés quand même qui montent presque à 80 cm hein, de haut, mais qui vont avoir une tendance à bien s'étaler. Et donc, ça peut être aussi utilisé pour être en pente ou voilà, un talus ou une chose comme ça. Et celui-là s'utilise aussi, bien sûr, de la même façon que le romarin qui est droit, en fait.
0: Et d'ailleurs, quand on parle donc de plantes vivaces qui durent plusieurs années, ça peut aller jusqu'à combien d'années ?
1: Ah, vaste question.
0: Vaste question.
1: Parce que vivace, il y a toujours un moment où, si vous voulez, le plant mère au départ meurt, hein, c'est naturel, mais il peut s'être propagé d'une façon... végétative. Alors, tout à l'heure, on parlait avec Romain dans une autre chronique de la greffe, hein, mais c'est vrai que, si vous voulez, vous avez des plantes, je pense, tiens, je vais utiliser tout simplement la joubarbe, le sempervivum. Est-ce que tu vois au moins ce que c'est que toi, Max?
0: Pas du tout.
1: C'est une plante un peu grasse, on voit des fois sur des piliers de maison, dans des gros pots, ça fait comme une espèce de chou, une espèce d'artichaut quelque part. On les voit aussi en montagne, ça pousse à très haute altitude, c'est une plante grasse en fait qui va faire des petits stolons. Donc en fait, vous allez avoir à la base de la rosette de feuilles, vous allez avoir des petites tiges qui vont partir et qui vont emmener une nouvelle plantule et qui va donc coloniser un petit peu le terrain petit à petit. Mais autrement, et donc en fait, cette plante, la plante mère au départ, va avoir une durée de vie, je sais pas, de quelques années, et puis elle va mourir quand elle va fleurir en général. Mais en fait, comme elle s'est développée par ces petits stolons et qu'elle a colonisé le terrain, génétiquement, c'est toujours la même plante. Donc, une plante vivace peut durer vraiment des dizaines d'années, voire peut-être certainement plus. Hein, je ne suis pas le spécialiste, mais y a même un arbre visiblement... alors, ça, là, je recherche dans ma mémoire, mais c'est dans l'Utah, il me semble. Il y a une colonie d'un faux tremble. Nous, en Europe, on a le tremble, le Populus tremula, mais là-bas, ce n'est pas le tremble classique. Donc, ils appellent ça du faux tremble. Je ne pourrais pas vous dire le nom latin. Mais cet arbre est mort depuis des dizaines de milliers d'années, au départ. Mais en fait, il a rejeté sur son système racinaire. Et donc, si vous voulez, vous avez une forêt qui est composée de dizaines d'hectares, je crois, maintenant, peut-être même plus grande encore, où en fait, tous les arbres sont génétiquement exactement les mêmes. Et donc, en fait, quelque part... c'est l'arbre d'origine qui est toujours vivant. Donc en fait, voilà, c'est un organisme vivant qui dure depuis des dizaines de milliers d'années. Donc bon, sans aller jusque-là, mais voilà, une plante vivace, elle peut, tout en étant morte la première partie qui avait commencé à pousser, ben, elle peut s'être propagée. Mais on parlait juste avant de la menthe. La menthe, une fois que ça commence à coloniser et que ça gagne de plus en plus de terrain, en fait, ça dure des années et des années. Je ne sais pas si même on peut dire qu'il y a une fin de vie pour un morceau de menthe, quoi. Si les conditions sont toujours là, elle se développe toujours. Donc voilà, le romarin, très sympa. La sarriette aussi, une plante beaucoup plus basse, pareil. Alors ça, c'est fait penser bien sûr aux plantes du midi, hein, romarin, sarriette, sauge, étain, hein, c'est les dernières qu'on va voir dans la liste. Mais donc c'est des endroits plutôt chauds, un peu secs, voilà. C'est une plante, quand elle va fleurir, qui va attirer pas mal les abeilles. C'est une plante plutôt prostrée, la sarriette, hein, assez basse, floraison un peu blanche. Voilà, ça, c'est vraiment joli. Même si on ne l'utilise pas, à la rigueur, on peut en avoir chez soi. Donc les sauges, alors la sauge officinale, c'est la sauge qu'on va utiliser en cuisine, parce qu'en fait les sauges, ça existe en plein de sortes, et d'ailleurs le romarin n'est plus un romarin, botaniquement parlant c'est une sauge en fait, hein, maintenant. Mais voilà, la sauge officinale, c'est celle qui fait des feuilles en général grises, duveteuses, qu'on va utiliser dans la cuisine, mais elle existe aussi sous variété panachée de blanc ou panachée de jaune, donc avec des incursions de blanc ou de jaune dessus le feuillage, et même une variété qui s'appelle tricolore, qui a des nouvelles feuilles qui sont un peu rouges et avec une panachure de blanc rosé sur le feuillage qui est grisâtre. Alors après voilà, ça c'est magnifique, avec une floraison bleue qui est incroyable, hein, qui s'utilise pour être mangé ou en tisane, enfin voilà. Bien sûr aussi le thym, et le thym, alors les thyms, il existe plusieurs sortes, je vais en parler que de trois différentes. Le thym citron, hein, qui est un thym assez compact, qui ressemble beaucoup d'ailleurs au thym classique, mais qui a une feuille un peu plus ronde, qui a une odeur de citron effectivement. Vous allez voir le thym commun qui a un petit feuillage gris un petit peu plus pointu quelque part, qui est génial en fait, surtout là je pense c'est l'hiver, qui est génial quand on le prend en infusion avec un peu de miel, quand on a un peu mal à la gorge ou voilà, des choses comme ça. C'est très puissant, c'est très très bon pour quand on est un peu faible, quand on a un petit souci de santé. Et puis après, autrement, le serpolet. Le serpolet, c'est un thym magnifique qui court par terre. Des fois, quand on a des endroits où la terre est mauvaise, où on arrive mal à avoir du gazon, voilà, on pourrait tout simplement aussi alors semer où planter du serpolet. C'est très beau, on en voit des fois un peu en altitude avec sa floraison rose assez foncée, là, c'est vraiment génial pour les insectes. Bon, après, il existe encore d'autres choses, hein. C'est vrai que j'ai pas noté le laurier sauce ou des choses comme ça, mais le laurier sauce, ceci est utile en cuisine. Et donc, après, si vous voulez, voilà, ces plantes-là, vous allez avoir plusieurs possibilités. Donc, ça va être soit de les semer, hein, notamment pour les annuels et les bisannuels, soit autrement, ça va être éventuellement, donc, soit de les acheter, soit autrement de les bouturer, d'essayer de les bouturer, en sachant que bouturer ça, c'est pas obligatoirement très facile. Ça se fait plutôt au printemps, quand même. Et on va donc venir couper des morceaux, alors, je pense, pour le thym, pour le romarin, voilà, de branches. On va enlever un petit peu les petits rameaux qui sont en bas et on va venir les enterrer à peu près de moitié dans un terreau assez léger qu'il faudra tenir un petit peu humide. Et ce qui est encore mieux, c'est de le tenir un petit peu au chaud, presque sous une petite serre, hein, pour garder une chaleur, que ça puisse se raciner. Et sinon, il y a toujours l'autre façon de faire, c'est d'aller voir ses voisins et éventuellement, parce que une sauge ou un thym, ça peut se ressemer, bah, c'est éventuellement de faire des changes de plantes avec son voisin. Ça permet aussi de rencontrer les gens qui sont autour de chez soi, parce que c'est toujours important et ce sera de plus en plus important, je pense, et d'échanger. On ne connaît pas tout et l'autre, en général, connaît des choses que vous ne connaissez pas, donc il ne faut pas hésiter à discuter. Souvent, en plus, quand les gens aiment le jardin, ils aiment bien... Bien sûr, il peut toujours y avoir quelqu'un qui ne veut pas expliquer son secret, comment est-ce qu'il fait pour avoir des si belles tomates ou des choses comme ça. Mais en général, moi, je vois les gens n'hésitent pas à partager, à dire ben, « moi, cette année, ça a marché, j'ai fait comme ça, moi, je fais... » Et c'est toujours super enrichissant. Donc, n'hésitez pas à sortir et aller voir vos voisins. C'est le bon moment. C'est toujours le bon moment.
0: Et une dernière question pour clôturer donc cette chronique sur les plantes aromatiques et condimentaires. Si la plante est, je pense à en fait une sauge que j'ai dans mon jardin et qui toute l'année a des feuilles en fait que je pourrais utiliser en tisane, mais je me demandais s'il y avait des périodes où on pouvait la consommer et d'autres qui étaient moins, où ça peut être un peu plus mauvais pour la santé éventuellement.
1: Alors après, ce qu'il faut faire attention, alors là je suis pas le spécialiste, mais souvent il vaut mieux faire sécher les feuilles que les utiliser fraîches. On m'a toujours expliqué, j'ai jamais vérifié exactement, mais que le laurier sauce frais était toxique alors que sec il était utilisable bien sûr. Et après, si on veut prélever, là c'est le plein hiver, si on prélève trop de feuilles sur la plante, ça peut un peu l'abîmer. Il vaut mieux le faire en pleine période de végétation, quand c'est l'été ou des choses comme ça, on peut la tailler ou voilà, c'est moins problématique. Et puis après, il y a aussi le fait que par exemple le thym, le romarin ou certaines plantes comme ça, quand on vient couper des branches trop basses où il n'y a plus de feuilles, en fait ça redémarre très très mal, voire pas du tout. Donc faire attention là où on va tailler, plutôt si on veut être tranquille, tailler là où il y a du feuillage et laisser du feuillage en dessous pour que ça redémarre bien. Mais faire attention parce que c'est vrai que c'est pas parce qu'une plante est utilisable d'une certaine façon qu'elle ne peut pas être toxique d'une autre façon. Hein. Voilà, toujours faire attention à ça.
0: Donc bien se renseigner avant d'utiliser quand même les plantes qui se trouvent dans notre jardin.
1: Oui, et puis surtout pas se tromper parce qu'il y en a des fois éventuellement qui peuvent ressembler à d'autres et c'est là
0: oui,
1: où voilà.
0: La confusion peut être possible. Eh bien merci beaucoup Romain Jacques Laforge qui est jardinier qui nous proposait donc cette chronique brin de jardin sur les plantes aromatiques et condimentaires que vous pouvez réécouter sur notre site internet radioroyant.fr. À très bientôt Romain.
1: À bientôt.
0: Et pour bénéficier des conseils de Romain, n'hésitez pas, chères auditrices et chers auditeurs, à lui envoyer vos questions écrites par mail à brindejardin@gmail.com, brin au pluriel. À très bientôt.

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0: Bonjour à toutes et à tous et bienvenue dans Radio Tape avec Ilan sur Radio Belvé 93.6 et vous venez d'écouter 5 loups de Gal produits par lui-même. J'ai choisi ce morceau pour faire écho au dernier album de Gal et le double Fuck Label Music sorti le mois dernier. Et pourquoi j'y fais écho et j'en parle pas directement? C'est parce qu'aujourd'hui l'émission sera un peu différente de d'habitude vu qu'on accueille Mathis, un élève du lycée d'Amblard. Bonjour Mathis, comment tu vas?
1: Ça va très bien, merci.
0: Tes études c'est t'es en DNMADE. Objet spécialité bijoux, matériaux et d'usage. Est-ce que tu peux nous dire ce que veut dire cet acronyme, du coup, et pour les auditeurs qui nous écoutent, et en quoi consistent tes études?
1: Et bah, du coup, on dit DENMAD, et c'est un diplôme national des métiers d'art et du design.
0: Okay.
1: Donc là, c'est un DENMAD objet, et mes spécialités bijoux, donc de base, c'est juste le design. Et nous, c'est juste spécialisé dans la bijouterie, etc., les techniques traditionnelles. C'est aussi très ouvert à tous les matériaux différents. En fait, on a des cours d'études de matériaux, en fait, avec, par exemple, on étudie le béton, on étudie tous les types de bois aussi.
0: Ok.
1: On étudie la paille, des plumes, etc. Pour en faire des bijoux et des ornements corporels aussi, c'est assez ouvert là-dessus.
0: Ça se répartit comment au niveau théorique et pratique?
1: Bah, en fait, ça dépend des années. En première année, on a beaucoup plus de théorique. On a pratique, on a 8 heures d'atelier en première année.
0: Parce que t'es en quelle année là du coup?
1: En troisième année.
0: Ok.
1: Et là, bon, là, il y a beaucoup plus de... Enfin, c'est plus séparé en semestre 1 et semestre 2. Semestre 1, c'est l'écriture. Semestre 2, c'est de la pratique. Et sinon, dans les cours des premières et deuxième années, oui, c'est entre 8 et 12 heures d'atelier par semaine.
0: Okay.
1: Et le reste de pratique.
0: Ok, ça marche.
1: De technique.
0: C'est quoi ton parcours un petit peu? C'est quoi qui t'a emmené à faire ces études et par où t'es passé pour en arriver là?
1: Donc moi, je viens d'un bac STD2A à Saint-Etienne, donc art appliqué. Donc ça tournait déjà beaucoup autour du design d'objets, etc. En fait, c'est quelque chose qui m'a toujours un peu plu. Je voulais toujours me diriger vers quelque chose d'artistique. Et la bijouterie, c'était un peu le point de convergence de tout ce que j'avais, en fait, entre concevoir un objet et puis aussi le réaliser, aussi. Parce que ça me plaît beaucoup de faire moi-même les choses.
0: C'est quoi qui te plaît plus dans ce que tu fais, là, en ce moment, dans tes études? Est-ce que c'est vraiment le fait de trouver des idées, de trouver un peu des patrons? Est-ce que ce serait plus de trouver quelle méthode trouver pour faire tes créations?
1: Bah, c'est un peu tout, en fait. Là, ce qui est intéressant, c'est que du coup, c'est comme si on avait notre marque de bijouterie quelque part. En fait, on va de la conception à la réalisation. Et moi, toutes les phases, elles me plaisent. En fait, ma partie vraiment préférée, c'est au tout début, quand je commence à réaliser la pièce. Quand je vois qu'elle commence à prendre forme et que ça se tient.
0: Mais du coup, pour trouver un peu tes idées, est-ce que t'as des inspirations? Tu prends des inspirations peut-être... parce que toi, du coup, si je me trompe pas, t'es plus basé sur, on va dire, la culture hip-hop, le rap, etc.
1: Ouais.
0: C'est quelles inspirations, que ce soit dans le rap ou que ce soit, par exemple, dans des artistes qui ont pu faire des bijoux ou des créations, etc. Tu vas te baser sur quoi pour prendre tes idées?
1: En fait, ça dépend. Souvent, je me base un peu sur l'esthétique du hip-hop, du coup. Ça, c'est une grande source d'inspiration. Moi, je suis très fan du graffiti, surtout de ce domaine-là dans le hip-hop. Donc, tout ce qui est typographie aussi, je m'en sers beaucoup, en fait, pour mon travail. Et après, des artistes, si je peux citer, il y a Quentin Pontonnier, qui a fait des beaux bijoux pour beaucoup de rap français.
0: Okay.
1: Et je trouve que son travail est très intéressant, en fait. Ça détourne toujours ce côté bling-bling, dont je veux me détacher aussi un petit peu dans ma pratique.
0: Mais du coup, pour le rap, c'est quoi ton expérience avec le rap?
1: Bah en fait, c'est assez particulier. Moi, je viens d'un milieu très rural, donc j'ai pas grandi dans l'ambiance rap, hip-hop, etc. Mais c'est surtout le grand frère d'un pote qui avait des affiches dans sa chambre. Et ma mère, elle a toujours fait tourner des sons de IAM, de NTM et tout.
0: Incroyable.
1: Depuis tout petit, donc ça, c'est un truc qui me parlait en tout cas. Et j'ai appris à le connaître moi-même à côté. Et ça m'a toujours plu, entraîné, quoi.
0: C'est quel artiste qui t'a vraiment fait dire le rap, j'aime ça vraiment? C'est quel artiste qui t'a foutu ta première claque?
1: Bah, j'en ai eu plusieurs, des grosses claques. Je pense, je devrais dire SCH pour. Parce qu'il est resté longtemps un de mes artistes favoris, vraiment. Ouais. Et qui m'a vraiment inspiré. Parce que je trouvais qu'il avait un univers tellement particulier, tellement travaillé, que je m'étais dit que je voulais retranscrire la même chose dans mon travail, en fait.
0: Ce serait, surtout qu'SCH, on le connaît, il est vraiment dans ce truc d'esthétique, de look, etc. Du coup, je pense que tu t'inspires de lui, du coup aussi d'une certaine manière, je pense à, même inconsciemment ça peut t'inspirer. Tu penses qu'il prend quand même une grosse part un peu dans ton travail?
1: Ben, je pense qu'il l'a pris au départ, en fait, surtout dans le côté motivation à me pousser à créer un univers, en fait, particulier, etc. Mais il y a d'autres rappeurs aussi, comme Ino Casablanca, on en parlait avant,
0: ouais.
1: Bébé Jacques aussi. Pour moi, c'est des artistes qui sont tellement travaillés, en fait. Ça me motive en tout cas dans la volonté de faire quelque chose d'aussi travail qu'eux.
0: Et je me demandais aussi, comment tu crées ? C'est quoi le genre de méthode avec laquelle tu vas procéder, un peu tout ça ? C'est comment tu fais pour faire tes créations ?
1: C'est assez particulier. En fait, ça dépend, parce que des fois, il y a des créations qui... ça me pop un peu d'un coup. Enfin, en fait, j'ai une idée comme ça, puis après, je vais un peu la travailler. Après, si c'est une idée qui est demandée, bah, je vais venir faire des croquis, je vais regarder beaucoup de photos. Je vais beaucoup me renseigner visuellement.
0: Quand tu dis quelque chose qui t'est demandé, c'est-à-dire par rapport à tes études ou par rapport à quelqu'un d'extérieur, par exemple, qui peut demander ?
1: Ouais, bah, c'est les deux, en fait. Il y a des fois où j'ai eu des commandes de bijoux, ou en tout cas pour des potes ou quoi que ce soit.
0: Ok.
1: Et donc là, je travaille avec... Ça, j'aime bien faire aussi, travailler avec la personne, franchement.
0: Ouais.
1: C'est hyper intéressant, je trouve. Faire quelque chose qui résonne avec. Et même pour les études aussi, oui, tout à fait. Hein. Même si c'est des domaines qui me parlent moins ou des esthétiques qui me parlent moins, je vais essayer justement de plus me renseigner à ce moment-là. Ouais.
0: Est-ce que tu peux travailler avec des gens aussi qui font leurs propres bijoux, etc. Est-ce que tu collabores avec des gens ?
1: Ouais, l'idée, ça pourrait être de bonnes idées aussi. Moi j'aime bien quand il y a plusieurs personnes qui... comment dire, quand il y a plusieurs domaines artistiques qui se rejoignent, en fait. Et donc moi, par exemple, j'aimerais bien collaborer avec... j'ai un pote qui fait de l'animation.
0: Ok.
1: Donc là, on en parlait, on a peut-être un projet pour ma scénographie de mémoire.
0: Ok.
1: Voilà, après... moi,
0: donc quelque chose un peu plus gros que juste... un peu plus complet que simplement le matériel.
1: Oui, voilà, c'est ça. Enfin, moi, j'aime bien tout ce qui gravite autour, en fait, tout ce qui peut être intéressant. Ça m'intéresserait, par exemple, de collaborer avec des gens qui font du cinéma... des mini-courts-métrages autour des bijoux et des choses comme ça, quoi.
0: Est-ce que t'as d'autres projets que celui-là à venir ? Ou des projets, même pas forcément là, que t'as prévu, mais des idées de dire est-ce que plus tard je pourrais faire ça ou ça ? Est-ce que t'as des gros projets que t'as en tête ?
1: Ouais, ça commence à venir là, quand je commence un peu à me projeter. J'aimerais bien faire, en fait, un côté où je design plus des objets. Toujours un peu revenir un peu à ce que je faisais en STD2A, en fait. Faire du design d'objets, parce que c'est quelque chose qui me plaît beaucoup aussi. Et justement, essayer de trouver un lien entre les deux, entre la bijouterie et le design d'objets. Trouver ce genre de choses, ça fait partie de ce que je voudrais explorer, quoi.
0: En tout cas, c'est hyper intéressant. Du coup, là, on va passer à la pause musicale, du coup, choisie par Mathis. Crois-moi par SCH, sorti en 2024 dans l'album Julius Prequel Julio, et produit par Sizi et Mille Vibes. Mais juste avant, est-ce que tu peux nous dire pourquoi tu as choisi ce morceau ?
1: Ben, déjà, je voulais choisir un morceau de SCH parce que, avec tout ce qu'il a résonné pour moi.
0: Ouais, évidemment.
1: Et je sais pas, crois-moi, je pense que c'est un des morceaux qui m'a le plus marqué, même s'il est arrivé tard dans le moment où je l'ai découvert. Enfin, j'ai découvert bien avant, mais ça reste toujours un des morceaux qui m'a vraiment marqué. Je sais pas, parce que c'est un morceau que j'aime vraiment, en fait, c'est tout.

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0: Vous êtes toujours sur Radio Bellevue 93.6 sur Radio Tape avec Ilan. Lors de la sortie de l'émission, l'événement Vous avez dit bijoux aura déjà démarré, mais elle ne sera pas finie. L'événement il aura commencé le 12 et se finira le 18 juin, et c'est toujours intéressant d'avoir le point de vue d'un des élèves participant à l'événement. Qu'est-ce que c'est exactement que cet événement ?
1: Là, en fait, c'est une sorte de finalité de l'année. Ça regroupe le travail des premières, deuxième et troisième années. Okay. Bon, y a beaucoup plus de place pour les troisième années. Nous, on doit construire une scénographie autour de notre mémoire, etc.
0: Parce que les études, elles vont jusqu'à 3 ans, c'est ça ?
1: Voilà, c'est ça. C'est l'équivalent d'une licence. Ouais. Okay.
0: Est-ce que l'événement, il va regrouper, du coup, que les étudiants qui sont dans le parcours scolaire dans lequel t'es, ou est-ce qu'il y aura des gens extérieurs qui pourront venir, que ce soit dans le public ou que ce soit en tant que participant aussi ?
1: Dans le public, oui, bien sûr, c'est ouvert à tout le monde, avec plaisir. Mais il me semble qu'il y a 2 ans, il y avait aussi des étudiants qui étaient en animation, un DNMA d'animation qui est ouvert à Valence.
0: Okay.
1: Et on avait partagé l'espace pour qu'eux puissent exposer une partie de leur création. Quand même.
0: Ok, donc c'est pas que forcément l'école... dans laquelle t'es, ça peut être entre les personnes qui sont dans le même parcours scolaire, mais pas forcément à la même école.
1: Oui, voilà. Avec, on a quand même énormément de place pour la bijouterie, forcément. Okay. C'est nous qui sommes prioritaires, mais je crois que c'est ouvert aux autres un petit peu. Ouais.
0: Parce que vous êtes du coup le centre de ce genre de parcours scolaire, de ce genre d'études ?
1: Non, pas Blard. Forcément. Amblard, c'est la seule formation post-bac.
0: Okay.
1: Donc d'études supérieures, en fait.
0: Ok.
1: Donc oui, forcément, là on a la salle, c'est la mairie qui nous la prête. Donc,
0: Ok, c'est Amblard, c'est le seul endroit post-bac dans Valence ou dans toute la France ou...
1: Non, dans Valence c'est le seul, ouais, post-bac.
0: Okay.
1: Après il y a des petites études qui suivent le CAP à Amblard, mais qui sont pas vraiment considérées comme post-bac. Mais sinon des DNMAD comme ça de bijouterie, il y en a encore quelques-uns en France. Mais il y a peut-être 2-3 autres.
0: Ok. Il va se faire où cet événement du coup ?
1: Salle d'éclair à Valence.
0: Ok. Vous allez faire

0: partie aussi sur les contes Disney.
1: Ok. Oui, donc c'est très diversifié quand même.
0: Très divers, voilà.
1: Qu'est-ce qui t'a donné envie de participer à cet événement? Est-ce que c'était obligatoire en allant dans cette classe ou est-ce que vous aviez le choix de le faire?
0: Non, non, en fait, c'est quelque chose d'obligatoire. Il y a tout le monde qui participe. On est noté, d'ailleurs, sur la scénographie et comment on le met en valeur. Mais c'est pas quelque chose que je vois comme un devoir scolaire, en fait. Enfin, ça me fait vraiment plaisir de voir... c'est une sorte de finalité, en fait, d'aboutissement sur tout ce qu'on a à travailler. Donc,
1: Parce que tu vois quel intérêt, toi, personnellement, à faire cet événement?
0: Bah, déjà, ça permet de communiquer plus facilement notre univers et tout ce qu'on a fait avant aux autres. Et puis même, je trouve hyper intéressant en fait de le retranscrire dans tout ce qu'on a travaillé dans un espace en fait. C'est encore un autre travail de mise en place, de design un petit peu, de plus de design d'intérieur. Donc c'est ça que je trouve intéressant. Okay.
1: Est-ce que tu avais déjà participé à des événements comme celui-ci?
0: Non, non, franchement, c'est la première fois. Ouais.
1: Première fois.
0: Ouais.
1: Tu te sens comment vis-à-vis de...
0: Un peu stressé. Un peu stressé. Parce que là, c'est la fin, mais enthousiaste.
1: Normal. Je me demandais, est-ce qu'il va y avoir une sorte de... Ouais, non, mais je pense que c'est bon, attends. Je recheck, mais...
2: Aujourd'hui, est-ce que peut-être ça va être l'occasion de se faire remarquer peut-être par des autres bijoutiers?
1: Oui, c'est vrai. Est-ce que ce serait l'occasion, du coup, de se faire remarquer par d'autres bijoutiers
0: Oui, oui, je pense tout à fait. À mon avis, il y a des gens qui sont intéressés à ce domaine de la bijouterie contemporaine, ou en tout cas des personnes localement qui agissent. Donc je pense que oui, ça va être un bon coup de com'.
1: Incroyable. Merci beaucoup Mathis. Merci avant de passer aux mentions honorables, on va passer à la dernière pause musicale choisie par Mathis également. Racaille par Ino Casablanca, sorti en 2025 dans l'album Tamara et produit par Ino Casablanca lui-même. Du coup, ça va être la même organe, mais pourquoi t'as choisi ce morceau?
0: Ça, c'est pareil. En fait, ce que je trouve intéressant avec ce morceau, c'est qu'il montre plusieurs façons de poser différentes, en fait. Il y a plusieurs styles au sein d'un même morceau. Mm. Et pour moi, ça définit totalement Ino Casablanca.
1: Je vais en parler, mais dans la partie douce du début et fin du morceau, je sens vraiment une vibe un peu à la Luigi ou même un peu Turi à des moments. Est-ce que c'est des artistes eux aussi qui te plaisent ou qui t'inspirent dans un certain sens?
0: Oui, tout à fait en fait. Ce que je trouve intéressant avec ces artistes-là, c'est qu'ils sont un peu décalés de ce qu'on peut comprendre, enfin entendre du hip-hop. C'est pas très saccadé, c'est pas très revendicateur. Et je trouve ça intéressant justement ce décalage-là, ce petit pas de côté. Du mouvement.
1: Ouais. Je suis assez d'accord. Est-ce que tu aurais un mot pour la fin?
0: Je sais pas. Ouais, exactement. Venez nombreux à notre exposition et puis ce sera avec plaisir qu'on vous accueille.
1: Venez tous nombreux, évidemment. On passe du coup au dernier morceau, Racaille.
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On passe maintenant aux mentions honorables avec Cholo de Wito. Wito, c'est un gars qui est très proche d'Al Walid. L'album est assez court, 7 titres pour 15 minutes, mais on s'ennuie pas pour autant. C'est un bon kicker, bonne technique, etc. Le seul problème, en vrai, je dirais que c'est surtout qu'il est tellement proche d'Al Walid que ça se ressemble vraiment pas mal, mais il a quand même sa manière de rapper. L'album est vraiment cool et c'est très

Grand Luxe Volume 1 de Zek, un album très cool, 22 minutes pour 7 titres, beaucoup de feats, hormis l'intro et l'outro, il y a que des feats. Je vais pas tous les citer, mais on a par exemple Infinite, Jungle Jack, Asian Crack aussi. Donc quand même de beaux artistes. Et je sais pas, en fait j'aime beaucoup sa voix bien grasse avec 10 paquets de Malbec dans la gorge, c'est quelque chose que j'aime beaucoup.

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1: Les chants de sacs plastiques de Jean Jass. Jean Jass, c'est une valeur sûre, 30 minutes pour 12 morceaux. C'est pas mon projet préféré de Jean Jass, j'aurai toujours Jean Jass Goldman dans le cœur, mais j'aime beaucoup celui-ci. Une très bonne intro, je trouve, une bonne diversité, des bonnes punches, des belles prods, il y a tout ce qu'il faut.

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1: Fuck Label Music, donc Fuck Label Music, l'album qui m'a vraiment foutu une claque ce mois de mai. C'est annoncé au titre du projet déjà, mais c'est un bon clash à l'industrie musicale. C'est un 9 titres avec un total d'environ 20 minutes. Chaque son a sa personnalité, la qualité des prods est très forte. On remercie du coup Dandy, Élevé la Prudence et Guy de la Fonce Dalle. Je suis toujours plus impressionné par Gal que par le double, mais le double fait un très bon boulot aussi. Pas grand chose à dire de plus au final.
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1: Et je finis par l'album de Wit, Cultiver la Lumière. C'est 14 titres pour 36 minutes. Ça fait un moment que je kiffe quand même bien Wit. Mais avec cet album, je sens vraiment une progression de dingue par rapport à avant, en vrai. Rien qu'avec l'esthétique de la cover ou quoi que ce soit, il y a vraiment une vraie évolution.
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6: Merci de rester avec nous à l'écoute de RFI, les midis à Paris, 10h en temps universel. Le journal, c'est tout de suite avec vous, Karine Bellicha. Karine, bonjour.
7: Bonjour Caroline, bonjour à tous. À la une, les Iraniens exigent que l'accord de paix avec les Américains inclue le Liban. Pourtant, Israël continue de bombarder le sud du pays. L'armée israélienne dit de son côté avoir de nouveau été ciblée par des roquettes du Hezbollah. À l'heure où le G7 s'achève à Évian, en France, une question, faut-il parler de duo ou de duel entre Emmanuel Macron et Donald Trump? Entre entente de raison sur le dossier iranien, bras de fer commercial ravivé et dîner fastueux prévu à Versailles ce soir. Et puis les supporters argentins se sont enflammés hier soir avec le triplé de Lionel Messi et une entrée parfaite dans le mondial pour l'Argentine. Reportage à Buenos Aires à la fin de ce journal. Les violations du cessez-le-feu au Liban se multiplient donc à l'approche de la signature après-demain en Suisse du protocole d'accord entre l'Iran et les États-Unis. Le ministre israélien des Finances d'extrême droite, Bezalel Smotrich, affirme qu'il n'y aura aucun retrait du Liban, ni d'ici vendredi, ni après. L'armée iranienne a pour sa part menacé d'une réponse sévère aux frappes israéliennes dans le sud du Liban. Paul Ralifé, vous êtes en direct de Beyrouth. Paul, ce durcissement du ton s'accompagne d'une intensification des combats qui ont fait 7 morts hier côté libanais.
8: Oui, Karine, la situation s'est sérieusement détériorée ces dernières heures avec des tentatives d'avancer au sol de l'armée israélienne vers la colline stratégique de Ali Taher au sud-est de Nabatieh. La deuxième ville du sud Liban, désertée par ses 120 000 habitants, a elle-même été visée par une frappe aérienne dans la matinée, alors que l'artillerie, l'aviation et les drones ont attaqué une douzaine d'autres localités. Certaines régions bombardées autour de la ville portuaire de Tyr sont assez éloignées de la zone de contact. La tentative de progression israélienne a été précédée d'un intense barrage d'artillerie qui a duré toute la nuit. Les hauteurs de Ali Taher sont l'un des principaux bastions du Hezbollah, qui dispose d'importantes bases, dont des rampes de lancement de roquettes et de drones, ainsi que des batteries d'artillerie. Le Hezbollah a affirmé avoir repoussé les avancées de l'armée israélienne en tirant des salves de roquettes et des missiles guidés vers les chars et les véhicules blindés engagés dans la bataille. Plus à l'est, un mouvement inverse a été signalé. D'importants convois mécanisés israéliens se sont retirés de la localité de Khiam, à 3 km de la frontière, vers des positions situées plus au sud, sur des collines toujours en territoire libanais.
7: Paul Ralifé en direct de Beyrouth. Du côté de l'Iran maintenant, le blocus américain semble désormais levé dans le détroit d'Ormuz. 2 jours avant la signature annoncée de cet accord entre Téhéran et Washington, plusieurs pétroliers iraniens ont pu le franchir. Une première depuis 2 mois alors que s'accumulent les incertitudes sur la suite des pourparlers de paix. L'accord très court et très général selon les mots du vice-président américain J.D. Vance. Il doit être paraffé en Suisse après-demain, avant un accord final d'ici 60 jours, censé régler la question du nucléaire. On ignore pour le moment si Donald Trump sera présent pour la signature de cet accord. Le président américain est pour le moment en France, dernier jour du G7 à Évian, pour une session de travail consacrée à la sécurisation de l'intelligence artificielle. Vaste programme à l'heure où l'administration américaine a décidé de suspendre l'accès à l'international aux modèles les plus puissants d'Anthropic, invoquant la sécurité nationale. Le sommet se prolongera pour Donald Trump par un dîner avec le président français Emmanuel Macron sous les ors royaux du château de Versailles. Un dîner pour célébrer les 250 ans de l'indépendance américaine. Un duo ou un duel entre les deux dirigeants très scrutés, Valérie Gass.
0: L'un est l'hôte du G7, Emmanuel Macron. L'autre est le principal invité, Donald Trump. Et c'est autour d'eux que le sommet d'Évian a été chorégraphié, avec une première scène qui a pris des airs de rendez-vous manqué. Emmanuel Macron n'a pas accueilli Donald Trump en personne. Pas de traitement de faveur pour le président américain, mais tout de même un entretien en tête-à-tête sans tarder où les deux dirigeants ont joué la partition d'une amitié sous condition. En jeu, l'application de l'accord avec l'Iran et le sort de l'Ukraine, dont Emmanuel Macron a fait une priorité. Leurs relations ont été placées cette fois-ci sous le signe de la négociation plus que de la congratulation, avec l'irruption d'un sujet de discorde, d'une nouvelle menace de Donald Trump d'augmenter les droits de douane sur les vins français en rétorsion à la taxe sur les services numériques. Pas du goût d'Emmanuel Macron, décrit comme robuste sur ce sujet par une source diplomatique. L'ambiance sera-t-elle plus conviviale ce soir à Versailles, où les deux présidents vont se retrouver pour clore la séquence ? Côté français, on parle d'un dîner assez sobre pour minimiser la faveur. Pour Donald Trump, c'est du lourd. Pas question pour lui de bouder son plaisir.
7: C'est un vote très attendu et très controversé au Parlement européen. Les eurodéputés doivent se prononcer à la mi-journée sur les NGT, les nouvelles techniques génomiques, des plantes dont le génome est modifié mais sans ajout d'ADN étranger, contrairement aux OGM. Bruxelles veut assouplir les règles pour certaines de ces variétés au nom de l'adaptation au changement climatique et aux maladies. Mais les opposants redoutent une absence de traçabilité et le risque de mainmise des multinationales, c'est ce que dénonce l'eurodéputé écologiste français David Cormand.
9: Le problème et la problématique autour de ce texte, il est de deux ordres. D'abord, c'est qu'on divise ces nouvelles techniques génomiques en deux catégories de plantes, celles qu'on subit tout de même jusqu'à 20 modifications génétiques et celles qui ont eu plus que 20 modifications génétiques. Les NGT1 qui ont subi moins de 20 modifications génétiques ne seront soumises à aucune traçabilité, à aucun étiquetage, et donc, que ce soit les consommatrices ou les consommateurs, ou que ce soit les agricultrices et les agriculteurs, ils seront exposés à ces OGM de nouvelles catégories sans aucun moyen de le savoir. Mais le deuxième sujet qui est fondamental à comprendre, c'est les brevets. C'est que quelques multinationales ont fait du lobbying pour pouvoir breveter le vivant. Et ça, c'est un virage à 180 degrés de l'Union européenne. Si c'était voté, on finirait par breveter ces semences. Et donc là, il y a un problème de souveraineté pour notre agriculture. Et il y a un problème de morale, j'ai envie de dire, de philosophique, de est-ce qu'on a le droit de déposer un brevet sur des semences ? C'est ça l'enjeu de ce texte.
7: L'eurodéputé David Cormand interrogé par Sofia Katsenkova. La France, confrontée à une nouvelle vague de chaleur, les températures pourraient atteindre 40 degrés localement dimanche prochain. Nouvel épisode caniculaire alors que les lycéens passent le bac cette semaine. Des reports sont envisagés pour les oraux localement. Le pays devra s'adapter. Les canicules vont se multiplier à l'avenir. La ministre de la Transition écologique, Monique Barbu, doit présenter aujourd'hui un premier bilan d'un plan national, un plan censé préparer la France à un réchauffement pouvant aller jusqu'à 4 degrés d'ici la fin du siècle. Le mondial de foot, à présent avec les affiches ce soir, le Portugal affrontera à 17h temps universel la RDC, puis Angleterre, Croatie 3h plus tard à 20h temps universel. Hier, ce fut une soirée parfaite pour l'Argentine à Kansas City. Pour son premier match de Coupe du Monde, le champion en titre est facilement venu à bout de l'Algérie. Une victoire 3-0 avec un triplé de Lionel Messi qui a été fêté comme il se doit dans les rues de Buenos Aires. Théo Conscience.
10: Il ne pouvait pas rêver mieux. Malgré l'horaire tardif et le froid mordant de l'hiver austral, les bars et les terrasses de la capitale argentine ont vibré hier soir. Trois buts et trois explosions de joie. Je n'ai pas les mots, répète Roberto, qui arrive tout de même à articuler un nom.
11: Messi.
10: Celui de Lionel Messi, bien sûr. Le capitaine argentin signe un triplé et devient le meilleur buteur de l'histoire de la Coupe du Monde avec 16 réalisations, à égalité avec Miroslav Klose.
12: Un record de plus pour le maestro Messi. En dépit de son âge, il réussit des choses incroyables. On va aller chercher la quatrième.
10: 4 ans après sa défaite inaugurale contre l'Arabie Saoudite, l'Argentine lance parfaitement sa Coupe du Monde. Mauricio sait que son pays est attendu de pied ferme, mais il croit à la quatrième étoile.
13: Cette Coupe du Monde va être très difficile. Il ne faut faire de cadeaux à personne et aller chercher les victoires. Tout le monde veut battre l'Argentine, le champion en titre. La Coupe est à nous et s'ils la veulent, ils vont devoir venir la chercher.
10: Avec cette entrée en lice réussie, les coéquipiers de Lionel Messi prennent une option sur la qualification et rappellent qu'il faudra compter sur eux pour défendre leur titre. Théo Conscience, Buenos Aires, RFI.
7: Et il faudra aussi compter sur la France bien entrée dans la compétition. 3-1 face au Sénégal et un doublé de Kylian Mbappé. Voilà, c'est la fin de ce journal. Tout de suite, 8 milliards de voisins avec vous, Lucie Bouclou. Bonjour Lucie.
14: Oui, bonjour Karine. Aujourd'hui, un focus éducation sur les étudiants et les lycéens qui travaillent pendant leurs études. Si vous voulez réagir, 33 6 11 80 41 89.
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Bienvenue dans l'émission Une œuvre à l'oreille. Deux fois par mois, je vous propose d'attiser votre curiosité en vous parlant d'une œuvre d'art. Cette œuvre, je l'ai étudiée sous toutes ses coutures pour pouvoir vous la décrire, tout en la replaçant bien évidemment dans son contexte de création. Alors, laissez votre oreille vous guider et plongeons ensemble dans cet univers visuel. Dans un précédent épisode, je vous avais parlé de l'association AWARE, dont l'acronyme signifie Archives of Women Artists Research and Exhibitions. Cette association travaille à rendre visibles les artistes femmes du XVIIe jusqu'à aujourd'hui. Composée d'une équipe internationale, elle œuvre sans limite géographique pour mettre en valeur les femmes artistes partout dans le monde. Et ce qui nous intéresse aujourd'hui, c'est que le siège de cette association est situé à Montparnasse, justement dans l'ancien atelier d'une femme artiste.

Et cette femme, c'est Marie Vassiliev. Née le 12 février 1884 dans une ville russe située au sud-ouest de Moscou, elle se décrit elle-même comme « toute petite, toute blonde, toute ronde, les yeux très gris et les cheveux très courts ». Issue d'une grande famille de riches propriétaires terriens, ses parents la poussent à faire des études de médecine qu'elle abandonne pour s'inscrire aux Beaux-Arts de Saint-Pétersbourg en 1903. Là, elle va étudier la peinture et la sculpture et se passionner pour les images populaires russes. Nommées « Loubok », ce sont des estampes datant du XVIIe siècle et gravées sur bois, cuivre ou lithographiées. Ces « Loubok » pourraient être apparentées à l'ancêtre de la BD et sont de couleur vive. Nous sommes à ce moment-là au début du XXe siècle et Paris est le centre mondial de l'activité artistique. Depuis la Russie, de nombreuses jeunes femmes de la bourgeoisie se rendent en France pour étudier l'art dans les écoles et académies parisiennes. Et en 1905, Marie Vassiliev a 21 ans lorsqu'elle obtient une bourse d'études attribuée par la tsarine qui lui permet elle aussi de s'installer à Paris où elle poursuit sa formation artistique. En parallèle de ses études, elle est correspondante pour un journal artistique russe. Elle va rencontrer Henri Matisse et s'inscrit d'ailleurs dans son école. Marie Vassiliev a joué un rôle important dans la diffusion des œuvres de Matisse en Russie. En 1907, elle s'installe définitivement en France, dans le quartier de Montparnasse. Et dès 1909, l'artiste présente ses toiles au Salon d'automne et devient reconnue dans la communauté artistique. Là, elle va partager ses journées entre création artistique et rencontres avec des peintres et autres artistes. Ces rencontres ont lieu dans les célèbres cafés comme la Closerie des Lilas, mais aussi dans son atelier, qu'elle ouvre pour fonder l'Académie russe et qui deviendra en 1911 l'Académie Vassiliev. Très vite, l'atelier de l'artiste devient un lieu incontournable de conférences, de créations et de débats artistiques. Elle reçoit non seulement des artistes, mais aussi des élèves. Mais la Première Guerre mondiale vient freiner cet élan créatif. Marie Vassiliev va fermer son atelier et se forme au métier d'infirmière. Touchée par la souffrance et la misère de ses amis artistes, elle ouvre une cantine dans son atelier. En 1917, elle donne naissance à son unique enfant. Issue d'une relation avec un officier, elle se retrouve mère célibataire et dès les années 1930, elle a du mal à joindre les deux bouts. En 1932, elle édite une carte de visite sur laquelle elle écrit « Marie Vassiliev, peintre, sculpteur, décorateur, après un quart de siècle d'activité artistique, connue de toute l'Europe, vaincue par l'état actuel des choses, suspend jusqu'à nouvel ordre son métier d'artiste en liquidant ses œuvres à 100% et en se mettant bonne à tout faire. » Elle s'installe à Cagnes-sur-Mer jusqu'en 1946, date de son retour à Paris, où elle meurt en 1957.

Les œuvres de Marie Vassiliev sont inspirées par sa curiosité et son envie de décloisonner les arts. Créatrice aux talents multiples, elle influence et elle est influencée par ses amis artistes, comme par exemple le mouvement cubiste, dont plusieurs de ses œuvres sont empreintes. En 1915, Marie Vassiliev retourne quelques mois en Russie. Lorsqu'elle revient à Paris, elle débute la confection de poupées-portraits qui deviendront célèbres et dont nous reparlerons. Passionnée par le spectacle vivant, 5 ans plus tard, dans les années 1920, elle crée décors et costumes pour la scène. Scène sur laquelle elle montra d'ailleurs à plusieurs reprises en tant que danseuse ou comédienne. Elle rencontre aussi le grand couturier Pierre Poiret, avec qui elle collabore pour créer un flacon de parfum. Pierre Poiret dont elle restera proche toute sa vie et qui va l'aider à la diffusion de ses poupées-portraits. Joyeuse et amicale, Marie Vassiliev aime aussi se déguiser, animer des fêtes masquées. Son œuvre compte donc des déguisements non seulement pour elle, mais aussi pour ses amis. Les années 1920, après-guerre, sont un moment d'ébullition artistique. Et après une période trouble et peu productive, l'artiste reprend ses créations. Elle s'intéresse aussi aux arts décoratifs et crée du mobilier. Après les formes géométriques du cubisme, ses œuvres sont plus arrondies, ont des couleurs plus douces. Sa période à Cagnes-sur-Mer la fait renouer avec un certain mysticisme et les sujets religieux, Vierge à l'enfant ou autres icônes, sont très présents dans les œuvres de ces années-là. Si elle s'inspire bien évidemment de la culture artistique russe et française, il ne faut pas oublier qu'au début du XXe siècle, l'art africain est aussi une source d'inspiration pour nombre d'artistes. Aussi, on retrouve dans l'œuvre de Marie Vassiliev des masques ou encore des petites poupées, objets emblématiques des cultures africaines. La poupée, justement, c'est l'œuvre que je vous propose de découvrir aujourd'hui.

Jambes et bras écartés en croix, la poupée mesure une vingtaine de centimètres de haut. Son corps est noir et schématique, c'est-à-dire que nous n'avons pas de détails de chaussures, ni de doigts, mais simplement des bras qui se terminent par des mains dont la forme est semblable à une moufle. Le bas du corps est caché par une jupe plissée longue en plastique transparent. Le buste, quant à lui, est couvert par un tissu anthracite qui épouse la forme fine du corps de la poupée. Au niveau des épaules et à la jonction avec la jupe, l'artiste a créé un petit liseré de tissu clair sur lequel est cousu, centré, un bouton nacré. Le cou de la poupée, il est en fer épais et sa tête est formée uniquement d'un morceau argenté rond et allongé dans lequel sont creusés deux petits trous pour les yeux et deux courbes superposées pour la bouche. La poupée est coiffée d'un chapeau ovale en hauteur, fait de bandes de papier type aluminium, et ce chapeau rappelle la matière et l'étincelant d'une boule à facettes. De chaque côté du visage, à l'endroit des oreilles, qui par contre ici ne sont pas représentées sur la poupée, il y a trois bandes d'aluminium enroulées qui forment des boucles comme lorsqu'on étire du ruban bolduc. Accroché dans le dos de la poupée, un éventail en plastique transparent rappelle la forme et les plis de la jupe et apporte du volume à ce personnage. Cette poupée, qui se nomme « Poupée pour la coupole », a été créée en 1927 par Marie Vassiliev pour l'ouverture du restaurant La Coupole, qui est situé à Montparnasse, et qui est devenu bientôt célèbre fief des artistes qui ont d'ailleurs contribué à sa décoration. Mais alors, pourquoi a-t-elle créé des poupées ? Marie Vassiliev explique que son fils, pendant la guerre, n'avait pas de jouets. Avec des matériaux de récupération, carton, bouts de tissu, boutons, fils d'or et d'argent, elle crée pour lui une poupée à l'image de sa mère, et puis une seconde à l'image de son père. Dès lors, l'enfant ne quitte plus ses poupées portraits de ses parents. Les amis de Marie l'encouragent à poursuivre ce travail, et c'est ainsi que naissent les poupées d'hommes politiques ou encore d'artistes. Marie Vassiliev dit de ses poupées qu'elles sont vivantes, animées, spirituelles et tendres. Lorsqu'elle manque d'argent, notamment dans sa période à Cagnes-sur-Mer, elle va fabriquer des poupées avec des légumes, car elle explique qu'on peut créer de la beauté avec tout. Corps en chevreau, yeux de billes de verre, elle est la première à utiliser de la matière plastique pour créer des formes nouvelles. Ces poupées sont reconnaissables à leur style un peu cubiste, influencé par ce qu'on appelle à l'époque l'art nègre. Il faut bien comprendre que Marie Vassiliev n'a pas seulement fait des poupées, mais qu'elle a érigé les poupées en France au rang des arts. Exposées à Paris, à Moscou ou encore à Londres, le succès des poupées est tel qu'elles font l'objet de plagiat. L'artiste dit de ses poupées « J'ai créé la poupée qui a joué un si grand rôle à l'époque du Moyen-Âge. Elle a été oubliée et perdue dans les boutiques d'antiquités. Je lui donnais un renouveau en tant qu'objet d'art moderne. »

De son vivant, l'artiste a été reconnu puisque déjà en 1927, les Beaux-Arts Galeries de Londres lui consacraient une exposition personnelle. 10 ans plus tard, en 1938, Peggy Guggenheim présente les œuvres de Marie Vassiliev dans sa galerie de Londres. Et en France, le photographe Marc Vaux lui consacre une exposition en 1949. Marie Vassiliev est une figure importante de l'histoire de l'art. En constante recherche artistique, son œuvre aux multiples facettes fait découvrir le foisonnement et la richesse artistique du début du XXe siècle. Femme libre et indépendante, elle a su faire sa place et même fédérer autour d'elle d'autres artistes, mais contrairement à ses amis masculins, Zadkine, Picasso, Georges Braque, Henri Matisse ou encore Marc Chagall, le nom et les œuvres de Marie Vassiliev sont encore trop méconnus du grand public, alors qu'elle est pourtant une artiste résolument contemporaine. Des historiennes et des historiens de l'art poursuivent leurs travaux de recherche pour faire redécouvrir Marie Vassiliev, dont certaines œuvres seront présentées en 2026 dans l'exposition « Paris des modernes » au Petit Palais. 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À bientôt pour un nouvel épisode. 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

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Bonjour, aujourd'hui nous allons parler de la classification de l'abeille dans le règne animal. Les insectes sont des animaux qui sont apparus sur Terre il y a environ 440 millions d'années. L'abeille est apparue il y a près de 100 millions d'années, Homo sapiens n'est apparu qu'il y a 200 000 ans. Cette longévité de l'abeille témoigne de son exceptionnelle adaptabilité aux conditions environnementales. En 2020, une équipe de chercheurs faisait part de sa découverte du plus vieux fossile d'abeille découvert jusqu'à ce jour dans un gisement d'ambre de Birmanie. Cette espèce d'abeille ancestrale inconnue jusqu'ici a été baptisée Discoscapa apicula. Le fossile date de 100 millions d'années. Cette abeille, pétrifiée, constitue peut-être le chaînon manquant dans l'évolution entre la guêpe et l'abeille. En effet, le fossile conservé dans l'ambre contient aussi du pollen, dont certains grains sont même accrochés aux pattes de l'insecte. Son observation tend donc à prouver la théorie selon laquelle la famille des abeilles a évolué tout simplement à partir de celle des guêpes, dites apoïdes, bien qu'uniquement carnivores. D'autres travaux ont antérieurement mis en évidence d'autres fossiles. Des travaux de recherche ont en effet mis en évidence une abeille fossilisée dans de l'ambre datant du Crétacé inférieur. L'individu emprisonné, qui mesure 9,95 mm, appartient à une espèce aujourd'hui éteinte, à savoir Melitosphex burmensis. Une abeille fossile du genre Electrapis a été découverte dans de l'ambre datant de l'Éocène. Elle aurait ainsi vécu il y a entre 40 et 50 millions d'années. L'apparition des abeilles serait en fait liée à celle des angiospermes il y a 130 millions d'années, à savoir les plantes à fleurs qui produisent le nectar et le pollen. On parle à ce niveau de coévolution. Les insectes et les fleurs évoluent ensemble et s'adaptent l'un à l'autre au cours d'une très longue période avec une harmonisation de la morphologie des fleurs et des pièces buccales chez les insectes. Cette longévité n'est pas un fait isolé chez les insectes. Par exemple, en 2012, un fossile de moustique, Culizeta lemniscata, vieux de 46 millions d'années, a été découvert gorgé de sang de sa dernière victime. En 2012, un fossile complet de Strudelia, un insecte proche des sauterelles, a aussi été mis en évidence en Belgique, il y a 365 millions d'années. En fait, l'apparition des premiers insectes sur Terre date probablement du Silurien, il y a 425 millions d'années. La biodiversité animale de la Terre serait dominée par les insectes depuis pratiquement la fin du Carbonifère, il y a 320 millions d'années. D'autres couches fossiles, datant de 37 à 24 millions d'années, ont révélé des abeilles dont des traits morphologiques montrent une rapide évolution. Après cette période de l'Oligocène, l'évolution des abeilles se serait ralentie. Des études génétiques révèlent en fait que les abeilles proviendraient de la spécialisation de guêpes prédatrices de la famille des Crabonidae. Visant les fleurs, certaines ont peu à peu changé leur mode d'alimentation, alors que les guêpes et les fourmis ont conservé une alimentation animale et végétale. L'ancêtre commun d'Apis aurait vécu en Asie il y a environ 10 millions d'années, puis conquis l'Europe et l'Afrique.

pour l'entomologiste, c'est un insecte qui peut être représenté, rien qu'en France, par 1000 espèces sur les 35 200 espèces d'insectes répertoriées.

L'abeille est un animal qui appartient à l'embranchement des arthropodes. C'est un insecte social de l'ordre des hyménoptères, en référence aux ailes membraneuses, qui comprend plus de 100 000 espèces, au même titre que les guêpes, les frelons ou les fourmis. L'abeille appartient à la famille des apidés, dont les membres sont le plus souvent sauvages, solitaires ou vivant en petites colonies. Il existe par exemple en France 1000 espèces d'abeilles sauvages pour 2500 espèces d'abeilles sauvages répertoriées en Europe. En 2013, une étude américaine a révélé le fait que, malgré leur similitude avec les guêpes, dont sur le plan morphologique, les abeilles sont génétiquement plus proches des fourmis. Seule l'abeille qui vit dans une grande société développée est dite abeille domestique ou abeille à miel. Ce terme générique englobe en fait plusieurs espèces rencontrées en fonction de la région du monde. Le genre Apis compte 9 espèces, dont les abeilles asiatiques, Apis florea, Apis dorsata et Apis serrana. L'abeille asiatique Apis serrana est une abeille à miel rencontrée en Inde, en Chine, en Malaisie, au Japon, au Népal et au Bangladesh. Cette abeille est plus petite qu'Apis mellifera, dont elle est très proche. Ses colonies comportent de 6000 à 7000 ouvrières. Elle gère la pression de l'acarien varois Jacobsoni en s'épouillant, un acarien qu'elle a fini par transmettre, qui a muté en varroa destructor pour s'adapter au cycle de reproduction d'Apis mellifera. L'abeille asiatique est également porteuse du champignon Nosema serranae, qu'elle a également transmis à Apis mellifera. L'abeille asiatique sait également se défendre contre le frelon asiatique, le frelon à pattes jaunes. En France, Apis mellifera est notre espèce d'abeille domestique, et c'est elle dont nous allons essentiellement parler tout au long de notre série documentaire. Apis mellifera est la mâle nommée car elle ne transporte pas le miel, mais elle le fabrique. Elle aurait ainsi dû s'appeler par exemple Apis mellifica. Pour l'anecdote, c'est en 1758 que ce nom a été donné sur proposition du botaniste suédois Carl von Linné, mais il s'est aperçu de son erreur 3 ans plus tard. Apis mellifera est composée de 3 populations toutes issues de la même souche asiatique, la lignée d'Afrique, du Moyen-Orient et de l'Europe. La distance et les obstacles naturels, comme les cours d'eau ou les montagnes, ont provoqué cette divergence au sein d'Apis mellifera entre moins 300 000 et 1 300 000 ans. Le séquençage du génome d'Apis a confirmé cet ancêtre commun. Cette abeille a ensuite été dispersée par l'homme depuis le siècle dernier pour sa grande productivité et sa douceur, ce qui en fait l'espèce d'abeille la plus répandue au monde. Elle s'est adaptée à presque toutes les zones à l'exception des pôles et aux altitudes très élevées. La classification de cette abeille rappelle qu'il existe de nombreuses sous-espèces ou races et que chacune d'entre elles comporte plusieurs écotypes adaptés à leur environnement. Il existe des spécificités entre les races, comme l'espacement entre les rayons ou les durées des stades larvaires. L'espèce Apis mellifera se compose de 29 sous-espèces dites races géographiques. Une des principales races utilisées par les apiculteurs est l'abeille noire, dite abeille locale européenne Apis mellifera mellifera. Il s'agit d'une race rustique, essaimeuse et polyvalente qui couvre naturellement une zone allant des Pyrénées à la Scandinavie. Se rencontrent ainsi l'abeille noire bretonne, écotype local, l'abeille noire corse écotype local et l'abeille noire cévenole. La souche pure est en cours de disparition à cause des importations de races étrangères. Les autres principales races d'abeilles sont l'abeille jaune italienne, Apis mellifera ligustica, la race la plus répandue dans le monde et la plus performante pour la production de gelée royale, l'abeille caucasienne grise à beige, Apis mellifera caucasica, réputée pour sa forte tendance à produire de la propolis, ou encore l'abeille grise carnolienne de montagne Apis mellifera carnica, originaire de la péninsule des Balkans, une abeille douce et performante pour la production de miella. Parmi les autres sous-espèces d'Apis mellifera se distingue également Apis mellifera.

Mammifera unicolore, une race endémique tropicale de Madagascar qui constitue le fond majoritaire de l'abeille présente à La Réunion. Cette race aurait, d'après les travaux de recherche, un fort taux de métissage avec des sous-espèces européennes. Chaque race présente des qualités et des défauts qui sont des arguments pour le choix ou non de cette race par l'apiculteur.

0: Depuis les travaux de Linné, les abeilles sont désormais classées suivant des caractères morphologiques précis comme la taille, la pilosité ou la couleur. Pour les différencier, nous pouvons aussi faire appel à l'analyse de l'ARN messager ou encore aux mesures biométriques comme celle de l'aile, on parle dans ce cas d'indice cubital. De même, l'outil ApiClass, qui repose sur la morphométrie géométrique, est un système qui permet d'identifier des lignées et des sous-espèces d'ouvrières d'abeilles Apis mellifera à partir d'images d'ailes antérieures et de 19 points repères. L'apiculture moderne pousse à la sélection. L'objectif est simple, améliorer le génome de l'abeille en vue d'augmenter sa productivité, par exemple en miel ou en gelée royale, mais aussi la fertilité des reines, sa résistance aux maladies, notamment au travers d'un caractère hygiénique prononcé, d'avoir aussi des individus peu agressifs ou enfin d'avoir une aptitude de bon hivernage. Le choix de la race de l'abeille par l'apiculteur s'effectue en fonction aussi du type d'apiculture pratiquée, mais aussi de sa région ou encore de l'environnement du rucher, à savoir est-ce qu'il se situe dans un milieu urbain ou rural. Ainsi, la sélection s'appuie sur le choix de race locale ou de croisement. La sélection n'est envisageable que dans le cadre d'une population bien définie. Il ne faut pas perdre de vue qu'une sélection poussée à l'extrême a tendance à appauvrir la variabilité génétique, ce qui, comme pratique apicole, constitue une menace sur les abeilles, comme nous le rappellerons ultérieurement. En apiculture, un croisement se définit tout simplement par la reine, puis par les mâles. Par exemple, Coccasia fois Ligustica signifie que la reine est Apis mellifera Coccasia et que les mâles sont Apis mellifera Ligustica. Le croisement le plus réputé et le plus répandu à travers le monde depuis les années 1980 est l'abeille hybride Buckfast. Buckfast est une marque déposée depuis plus précisément 1981. Ce n'est pas une race d'abeilles, mais utiliser le terme de manière classique pour désigner une telle abeille est aujourd'hui possible. Elle est aussi appelée abeille frère Adam, du nom du moine qu'il a créé au cours du XXe siècle dans l'abbaye du même nom au sud de l'Angleterre. Il voulait créer une abeille parfaite pour que tous les apiculteurs puissent en profiter. Elle a tout simplement été obtenue par un croisement, aujourd'hui stabilisé, entre Apis mellifera mellifera et Apis mellifera ligustica, un croisement enrichi par la suite avec des abeilles sahariensis et carnica. L'abeille Buckfast présente des avantages très intéressants en termes de précocité, de productivité, de résistance aux maladies et de douceur. Elle présente aussi des inconvénients. Elle n'est par exemple pas adaptée à toutes les régions et aux différents climats. D'autres races ont également été artificiellement créées, comme par exemple la caucasienne croisée avec l'italienne qui a fait l'objet de recherches à l'INRA de Montfavet, et puis l'abeille dite tueuse ou africanisée, qui est un hybride entre des reines de la sous-espèce africaine Apis mellifera scutellata et des abeilles Apis mellifera ligustica et Apis mellifera iberiensis. Ces abeilles ont un comportement indésirable, elles sont plus agressives que les abeilles de race dont elles sont issues. Enfin, il faut savoir qu'en 2006, le décryptage complet du génome de l'abeille Apis mellifera a été publié par un grand consortium international auquel ont participé des chercheurs de l'INRA. Il s'avère que ce génome compte entre 11 et 15 000 gènes. Le même génotype crée les phénotypes des castes distinctes, à savoir la reine, les ouvrières et les mâles. Peu de gènes sont, apparemment, liés à l'immunité et à la détoxification. Certains sont liés au comportement exploratoire, nécessaire à la survie de la colonie. Certains gènes s'expriment différemment selon la fonction de l'abeille, comme nous le verrons au sujet des ouvrières. De plus, d'après la littérature, c'est le régime à base de gelée royale ou non, fourni en abondance et durant une certaine période, qui entraîne l'expression ou non de certains gènes dans plusieurs régions du génome pour différentes activités comme l'activité de ponte abondante, l'activité de butinage, la capacité d'émission de certaines phéromones ou une durée de vie longue ou pas. C'était l'abeille domestique, notre ami, notre allié. Une série documentaire réalisée et présentée par Aurélien Hossé.
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0: Bonjour à toutes et à tous. Aujourd'hui, on va parler du projet Sur les traces d'Anne Frank qui a été réalisé par 15 jeunes âgés entre 15 et 17 ans. Et je suis autour de la table du studio avec Djibril, Jax, Neila, Aya et Binti. Bonjour à vous.
1: Bonjour.
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0: Alors, je vais vous proposer de présenter votre voisin, votre voisine. Binti, tu nous présentes Aya.
3: Alors, à côté de moi, j'ai Aya, qui a 15 ans. Et elle est arrivée à la MPT depuis petite.
0: Qu'est-ce qu'elle fait, Aya, dans le projet?
3: Elle apporte de la bonne humeur, en gros, comme un peu nous tous, je pense.
0: Aya, tu nous présentes Neila.
4: Neila, pareil, elle a grandi à la MPT aussi. Depuis petite, elle y va et elle nous apporte beaucoup de choses. Un peu comme tout le monde. On cherche des informations et on se les transmet tous. Et elle fait de même. Mmh. Et elle a 16 ans et elle s'appelle Neila.
0: Neila, tu nous présentes Jax.
5: Moi, j'ai Jax à côté de moi. Il travaille à l'MPT depuis qu'il a 17 ans. Et après, il a arrêté pendant 4 ans. Mais il y a 2 ans, il est revenu. Dans le projet, il nous aide un peu si on a besoin. Il nous accompagne et il nous suit.
6: Moi, je vais vous présenter Djibril. C'est un jeune qui est à l'MPT depuis quoi, 3-4 ans, on va dire. Il s'ennuyait chez lui, du coup, à la rapatrie à l'MPT, de rien faire chez lui, il vient à l'MPT s'amuser. Djibril, qu'est-ce qu'il apporte dans le projet? C'est un peu le... Parce qu'il y a beaucoup de filles dans le projet. Il rapporte à touche masculine et il rapporte beaucoup de bonne humeur aussi.
7: Alors, en face de moi, j'ai Binti. Elle a 15 ans. Elle est arrivée à la MPT depuis petite, comme les autres. Elle est venue à la MPT car sa mère, elle voulait qu'elle voyage, qu'elle ne s'ennuie pas. Et voilà.
0: Entre vous, comment vous connaissez entre
5: vous ? On se connaît tous depuis petit,
4: ouais,
5: à part Djibril.
4: Djibril, on l'a connu à l'école.
6: Et moi, je les connais depuis...
4: Petit
6: aussi. Tous, je les ai vu grandir, tous. Et Djibril, depuis 3-4 ans, par contre. Ouais. Parce qu'il n'est pas du quartier à la base. Et depuis quoi, 2017-2018, il s'est installé au quartier.
0: Est-ce que vous avez déjà construit ensemble d'autres projets ou c'est le premier projet que vous faites ensemble, le projet sur les traces d'Anne Frank?
4: Non, on a fait d'autres.
3: Moi, personnellement, c'est le premier.
4: On en a fait un avec Binchi.
3: Ouais. Aya et moi, on en a déjà fait un avant celui-là. C'était pour repeindre les murs de notre maison pour tous.
0: Et alors, comment est née l'idée de ce projet sur les traces d'Anne Frank?
4: Ça s'est passé à l'école. On a parlé d'Anne Frank et de la Seconde Guerre mondiale. On travaillait dessus. L'histoire d'Anne Frank, elle nous avait marqué et on a décidé d'approfondir le sujet sur Anne Frank. On s'est rassemblés et on s'est dit qu'on allait en parler au foyer des 15-17 avec Jack. Du coup, on en a parlé et on s'est dit pourquoi pas faire un projet dessus et approfondir le sujet sur Anne Frank.
7: Et la Seconde Guerre mondiale.
0: Imaginons que les auditeurs et auditrices qui vous écoutent là, ils ne se rappellent plus de l'histoire d'Anne Frank. Qu'est-ce qui vous a marqué dans cette histoire pour vous donner envie de faire un projet là-dessus?
3: C'est ce qu'elle a vécu, en gros. Tout ce qui s'est passé, elle avait, on ne va pas dire notre âge, mais 2-3 années de plus, en gros. Et ça nous a touchés de voir qu'une fille, elle voit ça. En gros,
5: elle a vécu tout ça.
3: Ouais, voilà, ça va. Ce qu'elle a vécu pendant qu'elle était petite, la Seconde Guerre mondiale.
4: Elle était enfermée dans une chambre. Enfin, pas chez elle, mais
3: dans une chambre.
4: Des Allemands. Elle est partie dans... c'était la Seconde Guerre mondiale et du coup, elle est partie se réfugier dans une famille.
3: En gros, les Allemands, ils ont envahi la France.
0: Parce qu'elle était quoi, elle?
4: Elle était juive.
0: Il y avait une persécution des juifs pendant la Seconde Guerre mondiale et donc c'est pour ça.
3: Juste à cause de leur religion, en gros, parce qu'ils étaient juifs.
0: Qu'est-ce que ça vous a donné envie de faire?
4: Déjà, on a partagé nos idées, on les a tous pris en compte et on a regardé ce qu'on allait faire et on s'est dit pourquoi pas visiter la maison d'Anne Frank en octobre.
3: En grand, en fait, je pense partir en voyage, c'était notre première idée pour aller visiter la maison d'Anne Frank à Amsterdam. Et on s'est dit, pourquoi pas
4: y faire un projet.
0: Qu'est-ce que vous espérez réaliser avec ce projet?
4: Apprendre la vie à nos petits frères, petites sœurs.
3: Transmettre ce qu'on nous a appris, le transmettre. Parce que des fois, c'est pas facile à l'école. Dès le plus jeune âge, c'est pas facile d'écouter, de rester assis calmement. Et du coup, on s'est dit, pourquoi pas nous le faire nous-mêmes avec notre animateur, découvrir et après en apprendre un peu plus à nos, aux futures générations qui grandiront. Après, on ira dans des écoles et leur dire ce que nous, on a vécu pendant ces un an qu'on a fait le projet.
0: Pour les jeunes qui vous écoutent et qui n'ont jamais monté de projet, ça a été quoi un peu les différentes étapes de construction de ce projet ?
4: En premier, on faisait des petites réunions où on se rejoignait tous les mercredis après-midi de 13h30 jusqu'à 17h30. On parlait de notre projet, on partageait nos idées. On faisait des recherches, on récoltait des informations sur le journal d'Anne Frank. Après, on est parti à la Cité des Aînés, voir des personnes âgées, par exemple une de 106 ans, qui avait connu la Seconde Guerre mondiale. Elle avait 19 ans, elle nous avait raconté 2-3 petites anecdotes. On les écrivait et on se les partageait encore.
0: Un super travail de recherche. Mmh. Quelles sont les étapes qui vous restent ? Vous avez construit votre budget pour organiser ce type de voyage. Qu'est-ce qu'il faut mettre dans les lignes de dépenses ?
3: Comment va être logé, nourri,
7: le trajet.
3: Ouais, le trajet aussi.
4: Le minibus.
3: Voilà, tout ça. Ce qu'on va faire quand on sera à Amsterdam même.
6: Et surtout ce que vous avez fait avant aussi. Tout ce qui est musée, tout ça.
3: Ah oui, les sorties qu'on a fait. On est parti au musée, au mémorial en Vassieux.
6: Ah, bah, c'est en Vercors.
3: En Vercors. On est parti à Microfolie, à L'Oréal, voir
4: la maison d'Anne Frank
3: en réalité virtuelle.
4: On a appris à écrire en message codé comme
7: Morse.
6: En Morse, ouais. Voilà.
3: Et aussi, la dame qui nous a tout montré ça, elle nous a dit qu'en gros, il y avait une équipe pas comme les autres, pas banale comme les autres. C'était l'équipe de Meds qui, sur son emblème, avait la croix de Lorraine. Qui avant la croix de Lorraine était un signe pour les résistants. Qui en gros, Meds avait vécu pendant la Seconde Guerre mondiale des années très difficiles. Parce qu'en gros, ils étaient allemands, ils étaient français. À chaque fois, ils changeaient de nationalité.
6: Ouais, c'est ça. Ouais.
3: De nationalité.
6: On avait entendu qu'on faisait de la réalité virtuelle. Du coup, on s'est dit pourquoi pas aller là-bas et faire la visite des réalités virtuelles. Après, ce qu'elles n'ont pas précisé, c'est qu'il y avait une dame là-bas qui s'y connaissait beaucoup. Sur la Seconde Guerre mondiale et qu'on leur a donné beaucoup d'infos. Moi, personnellement, j'ai appris beaucoup de choses. Comme l'équipe du FC Metz qui avait la croix de Lorraine, j'avais jamais fait le lien. J'avais jamais fait le lien avant. Mais en fait, ils ont la croix de Lorraine comme emblème parce qu'ils se sont fait annexer Metz. Tout ce qui est Strasbourg, tout ça, le Bas-Rhin, tout ça. Là.
0: Ouais, Aurin-Bas-Rhin.
6: Aurin-Bas-Rhin, ils se sont fait annexer. Et du coup, ça a vécu beaucoup, beaucoup de tragédies et ils ont redonné l'emblème. Personnellement, je regarde beaucoup, beaucoup le foot et j'avais jamais fait le lien. L'équipe de foot de Metz, l'emblème, le logo de leur maillot, c'est la croix de Lorraine. J'ai jamais fait le lien auparavant. Ils expliquaient le pourquoi du comment et franchement, on en a appris des choses. Vous avez fait quoi d'autre comme visite ?
3: On est parti
4: au camp des Milles.
7: À Aix-en-Provence. C'était une ancienne usine de briques qui, pendant la Seconde Guerre mondiale, elle a complètement changé et c'est devenu un camp de déportation.
0: Dans ce que vous avez prévu, votre projet, là, tel que vous l'avez déposé à la CAF sur Innov Jeunes, il fait un montant de combien ?
3: 2000 euros.
6: En fait, elles ont demandé 2000 euros. Au final, elles ont eu un petit peu plus parce que le projet leur a plu à la CAF.
0: On va passer à la partie répartition des tâches. Comment vous vous organisez ?
4: Ça se fait tout seul.
0: Alors, ça se fait rarement tout seul entre êtres humains.
6: C'est très naturel chez eux. Même moi, ça m'étonne. Dès qu'il y a des... par exemple, il faut tenir une buvette. Moi, je viens. Il n'y a pas besoin que je dise, toi, tu viens. Toutes seules, elles font... pour les courses, ouais, c'est plus...
4: Neila
6: et Aya, qui fait les buvettes le jour
4: c'est
6: même.
4: C'est moi et Binti.
6: Toi et Binti, ouais. Neila.
0: Qu'est-ce que vous mettez en place pour collecter un peu des sous au projet ?
7: Des buvettes.
4: Des sandwichs, des frites, des boissons, des glaces.
6: Vous avez fait quoi d'autre à part les buvettes ?
3: Parce qu'il y a fait des tiramisu.
4: Des tiramisu qui ont fait
3: ça. On en a vécu.
4: Les tiramisu, on les avait fait maison.
3: Ouais, c'est fait, tout fait maison.
4: Ouais.
6: Et après, vous avez fait d'autres buvettes aussi à part les vendredis ?
3: Ouais, la fête du quartier. En fait, tout ce qui est en rapport avec Bella MPT, on tient une buvette en gros.
6: Dès qu'il y a des événements hors aussi MPT, hein, parce que vous avez fait deux ans tenu une buvette en février.
4: Faire Valès.
3: Un match de foot, non ?
6: Oui.
3: Il y avait un tournoi au Polygone, un tournoi de match de foot, du coup, on a
4: tenu une buvette.
0: Question pour Jax, toi, au niveau de la MPT, est-ce que tu sens qu'en ayant une équipe de jeunes si motivée, ça participe à rendre justement le lieu plus vivant et qu'il est plus fréquenté parce qu'il y a des jeunes aussi qui...
6: Oui, clairement, c'est qu'elles apportent une touche en plus que moi, j'avais pas. Parce que, comme elle a dit Leïla, au début, moi, j'ai fait de 17 ans... J'ai commencé à 18 ans, 17, 18 ans. J'ai fait 5 ans et je n'avais pas cet appui-là. Je n'avais pas ce genre de projet. Et depuis que je suis revenu, ça fait combien de temps que je suis revenu? 2 ans. Mmh. Et bon, depuis 2 ans, très motivé. Elle vient de me voir, on a envie de faire ci, on a envie de faire ça. Et ça fait 2 ans où elles sont très présentes à la FPT. Je m'en presse tous les jours. Et elles apportent un truc en plus. Comment je vais dire ça? Comment le mot?
4: Un rapport de la vie.
6: Ouais, il rapporte beaucoup de peps. Après, on a une MPT où on a beaucoup de jeunes, nous. On a beaucoup de jeunes. Moi, je tiens un foyer 18 et plus. Ça fait que tous les jours, il y a des jeunes et tout, etc. Mais elles sont très motivées pour des projets. En tout cas, tout ce qui est version... Parce que, pareil, on parlait d'un autre projet qu'elles veulent faire plus tard. J'en avais parlé un petit peu droite à gauche, mais j'aurais dû se concentrer d'abord sur ce projet et après, on verra.
3: L'année prochaine, la suite... La continuité, c'est qu'on voudrait aller en Pologne l'année prochaine.
6: Ou en Pologne, exactement.
3: À Auschwitz.
0: Quels sont vos plus beaux souvenirs pour l'instant de cette période de préparation du projet?
3: Moi, je dis, c'est quand on est parti à la Cité des Aînés. Meilleur souvenir, je pense, du projet. Quand on a parlé aux personnes âgées, c'était incroyable. On dirait que c'était comme nous, en gros. Parce qu'on se dit, ouais, on va dans une EHPAD, c'est pas pareil, mais pas du tout, c'est incroyable. Ils parlent comme nous. Des fois, ils ont du mal, mais ça va. Franchement, ils nous racontent des anecdotes, ce qu'ils ont vécu. Incroyable.
0: Pour toi, Aya?
4: Moi aussi, pareil. Quand on est parti à la Cité des Aînés, on avait même fait des activités avec eux, comme cuisiner, faire... comment ça s'appelle? C'est la grille, là.
3: Le baccalauréat.
4: Voilà, on avait fait ça. On les avait même invités à un restaurant éphémère qu'on avait fait à la MPT du Plan. On les avait fait sortir parce qu'ils sortent presque jamais. Du coup, on s'est dit pourquoi pas les inviter durant notre restaurant éphémère. De base, c'est chaque année, mais là, c'était notre dernier restaurant éphémère. On en a fait 4.
6: En fait, ça devient vraiment un restaurant.
4: C'est un vrai restaurant.
6: La PT devient un restaurant.
4: Mais c'est vraiment un restaurant éphémère.
6: Et c'est une fois par an, c'est ça?
3: Oui, c'est
4: une fois par an.
6: Ça fait 4 ans que ça dure une fois par an.
3: Depuis 2021, je crois.
6: Il y a des serveurs, il y a des cuisiniers.
3: C'est magique, franchement.
4: Il y a des spectacles, de danse.
3: Et c'est tout, c'est nous les jeunes qui font
4: C'est tout fait par nous. Ouais, la décoration, la nourriture.
3: Tout ce qui est de cuisine, tout ça, tout.
4: Tout. On leur rapporte des petits cadeaux avant qu'ils partent.
0: Neila, toi, c'est quoi ton meilleur souvenir?
5: Moi, je n'étais pas avec eux à Aix, mais pour moi, c'est le mémorial et le microfolie parce que j'ai beaucoup appris et ça sert.
0: Et pour toi, Jax?
6: Moi, je n'ai pas eu la chance d'être là avec eux quand ils sont partis à la Cité des Aînés. Mais j'aurais bien aimé ce souvenir-là, c'était pas mal. Mon meilleur souvenir, c'est quoi? Je dirais peut-être...
4: Quand Emile, non?
6: En vrai, je dirais plus la préparation, tout ça. Hein. Comment elles se prennent la tête, comment elles s'engueulent tous les jours et tout. Je pense que c'est le meilleur souvenir que je garde.
0: C'est de les voir à fond,
6: quoi. À fond, ouais, c'est ça.
0: Et toi, Djibril?
7: Moi, mon meilleur souvenir, c'est quand on est parti à Vassieux. On est allé dans un endroit, dans un musée, quoi. On a pu manipuler certains objets que les résistants ils ont utilisés. On a même vu un casque que les nazis portaient. Et j'ai trouvé ça super chouette.
0: Alors, qu'est-ce qu'il vous reste à faire pour la suite du projet, avant le voyage? Les prochaines étapes qui vous restent?
6: Faire vos valises.
3: Ouais, faire nos valises, je pense. Faire nos valises et partir.
4: On continue les buvettes.
6: Ouais.
4: Et après,
3: après, je pense que c'est tout. Hein. Le voyage, c'est bientôt en plus. Donc.
6: En doute, elle part tout en vacances, du coup. Elle va respirer un peu. Depuis
4: déjà,
6: septembre, elle travaille dessus.
4: La semaine prochaine, on va partir à Annecy.
6: De quoi elle puisse atteindre Amsterdam? Vous faire quoi là-bas?
3: Juste rentrer dans la maison d'Anne Frank.
4: Ouais. Voir un monde extérieur, surtout pour Djibril.
3: Ouais. Il n'a jamais quitté la France. Donc. Non, franchement, moi, je dis, c'est juste voir comment c'est un autre pays. Autre que la France.
4: Que notre pays d'origine, ouais, parce que sinon...
3: Ouais. Si c'est pas notre pays d'origine ou la France...
4: Ouais, on sort pas, quoi.
0: On se retrouve à la rentrée, après votre projet.
6: Yes.
0: À bientôt.
6: À bientôt.
3: À bientôt.
7: À bientôt. À bientôt.

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1: Le projet Sur les traces d'Anne Frank a été réalisé par 15 jeunes entre 15 et 17 ans. Je suis avec Neila, Aya, Isra. Les auditeurs et auditrices viennent d'écouter la première partie d'émission qui était sur votre projet en cours de conception. Et là, vous avez réalisé le projet, c'est-à-dire que vous êtes partis. Et donc, nous sommes de retour au studio radio. Est-ce que vous pouvez nous raconter comment ça s'est déroulé ?
2: En fait, notre but à la fin, c'était d'aller voir la maison d'Anne Frank et tout ce qui était autour d'Anne Frank à Amsterdam, du coup aux Pays-Bas. On était 7 jeunes à y aller. C'était une expérience très très belle, remplie d'émotions.
1: Qu'est-ce qui a été émouvant ?
2: Le musée, déjà en elle-même, de voir comment ils vivaient, de comment ils étaient cachés. Parce que nous, on a vraiment visité où elles vivaient. C'était vraiment super petit, super étroit, très caché. Et dire qu'avant, elle se cachait parce qu'elle était juive. Du coup, en gros, elle vivait dans la terreur, donc ça faisait super peur et tout ça. Et voilà, ça nous a vraiment touchés. Vu que c'était un sujet qui nous avait touchés à l'école, mais... En fait, de l'apprendre à l'école et de le voir comme nous, on l'a vu, c'est deux choses totalement différentes. Là, on a appris beaucoup plus de choses que comme si on aurait été assis dans une chaise et écouté le cours.
1: Neila, donc vous êtes partie, dans le cadre de ce projet, vous êtes partie à Amsterdam.
3: Dès qu'on est arrivé, on a fait, on est parti visiter du coup la maison d'Anne Frank, comment elle vivait. Après, on est parti au musée de la Résistance. On a appris un peu plus sur son histoire. On a vu des choses qu'ils avaient à l'ancienne, ce qu'ils portaient, des objets qu'ils avaient, les jupes qu'elles portaient, les filles. Il y avait des vestes avec l'étoile.
4: Avec l'étoile.
3: Avec l'étoile.
2: Il y avait leur école à eux. Ouais. Il y avait leur chambre, c'était des chambres très étroites et tout ça. Et des fois, il y avait... En gros, c'était des petites scénettes où on voyait quand on rentrait dans la pièce, parce que c'était vraiment le musée, c'était vraiment leur chez eux. Et on entendait par exemple des petits bruits et tout ça, dont du genre.
4: Pour les mettre dans l'ambiance.
2: Ouais, pour les mettre dans l'ambiance. Réalité. Comme si nous, on y était vraiment à leur époque. Quand la police, je sais pas si c'était la police, mais en gros, quand elle arrivait et tout ça, ça les prévenait.
1: De souvenir, vous étiez dans une auberge de jeunesse.
4: C'est ça.
2: Ouais, c'est ça.
1: Comment ça fonctionne, une auberge de jeunesse?
2: Du coup, ça va, on était un peu habitués, parce qu'on a l'habitude de faire des camps et tout ça.
5: Ouais. C'était bien, quoi. On n'a pas que visité la maison d'Anne Frank et le musée de la Résistance. On est parti visiter Amsterdam en elle-même aussi.
3: On a vu le quartier des Juifs.
2: Ouais, on est passé devant. On a vu que devant leur maison, il y avait écrit des écritures et tout ça. On les a pris en photo, je crois. Et en gros, les Juifs, ils étaient vraiment pointés du doigt. On voyait vraiment que c'était eux. Ils pouvaient pas vivre comme des gens normaux, comme tout le monde, quoi.
1: Dans votre projet, il y a quand même cette dimension internationale, parce que vous sortez des frontières françaises pour aller donc aux Pays-Bas. Est-ce qu'il y a des différences culturelles
5: pour parler anglais?
2: C'était juste déjà... la différence de langue. Après,
5: la différence de langue, c'est tout.
2: On a tous un niveau du collège. Du coup, on arrive à se débrouiller, quoi.
5: Il y en a, ils parlaient dans notre langue. Ça veut dire qu'on essayait de les comprendre, ils essayaient de nous comprendre, et puis c'est tout. C'était pas si difficile que ça, mais...
2: On s'est quand même pas mal débrouillés.
5: Ouais, voilà.
1: Vous avez pu interagir avec quelles personnes, du coup, là-bas?
2: Avec déjà les personnes qui travaillent dans les musées, dans les réceptionnistes de l'auberge de jeunesse, dans les restaurants, dans pas mal de trucs. On a fait...
5: Les magasins.
2: Ouais, on a eu la chance de faire Amsterdam à vélo. C'était incroyable.
1: Ah, vous avez loué.
2: Ouais.
5: On a loué des vélos et on est parti faire du vélo.
2: Ouais, du coup, avec l'argent de la CAF, on a pu les louer. Pendant un jour et demi, on a fait du vélo. Toute la journée, c'était incroyable parce qu'Amsterdam, c'est une ville à vélo. Du coup, on a pu se déplacer qu'à vélo et vraiment, c'était super. Du coup, quand on a fait la location de vélo aussi, il fallait se débrouiller en parlant en anglais. Après, on avait nos animateurs qui nous ont pas mal aidés, mais quand même, on se débrouille assez bien.
1: Est-ce qu'il y a eu des moments pour chacune d'entre vous? Il y a eu un moment où tu as eu peur dans le cadre de la réalisation de ce projet?
5: Non,
2: pas vraiment. Ouais, on était confiants.
5: Tout s'est passé comme prévu.
2: Après, c'est vraiment un projet qu'on a aimé, donc en gros, on était confiants de ce qu'on faisait, parce qu'on était vraiment investis dedans.
1: Quel est ton meilleur souvenir, Isra?
2: Les soirées en vélo, la dernière soirée à vélo à Amsterdam, c'était incroyable.
1: Et pour toi, Aya?
5: D'avoir travaillé en équipe, d'avoir travaillé avec eux, ça c'était bien, et de m'être plus informée sur Anne Frank, l'histoire d'Anne Frank, d'avoir visité sa maison aussi.
3: Aussi, le musée de la Résistance, j'ai beaucoup aimé. Ça, c'est un souvenir que je vais garder. Et déjà, juste de voir les vêtements qu'ils portaient avant, comment ils étaient, déjà, ça me fait... Voilà. On n'a pas vécu pareil. Après, c'est la maison d'Anne Frank aussi, j'ai beaucoup aimé où elle vivait, comment elle vivait. Et aussi les soirées en vélo, quand on était en vélo. C'était un peu dur.
1: Est-ce qu'il y a eu des grosses difficultés sur la réalisation de ce projet?
5: Non, pas vraiment. Pas pour nous, en tout cas.
4: Après, c'est très, très, très positif, mais il y a eu quelques difficultés. Parce que moi, j'ai eu la chance de les suivre sur ce projet. Mais après, ils sont très, très positifs. Ouais. Comme par exemple, aujourd'hui, on devait être plusieurs, mais les aléas fait que... Certains sont en stage, certains ont des imprévus, etc. Mais je pense que ça, des fois, je pense que ça les a un peu faussés. Quand ils venaient me voir, ils me disaient « Ouais, un tel peut pas être là, un tel peut pas être là. » Ça a posé un peu de problème. Mais après, ils sont très positifs et savent très bien rebondir. Franchement, sur ça, je les applaudis. Elles sont très positives. Parce que là, on parle du projet, mais elles ont fait un projet d'un an où ils sont partis récolter de l'argent. Ils ont fait des buvettes, ils ont fait plein de choses. Ça demandait beaucoup de temps, ça demandait beaucoup de rassemblements. Et moi, j'ai eu la chance de les suivre sur ça. Et franchement, elles sont très, très, très, très... Surtout, elles sont très, très vaillantes. Vaillants, parce qu'il y avait des garçons aussi avec eux. Mais ils sont très, très vaillants, la vérité. Elles sont très, très positives. Sur ça, c'est ce qui m'a le plus étonné sur ça, c'est qu'elles sont très positives. Un tel n'est pas là, c'est pas grave, on va faire ça, on va essayer de se débrouiller. Et franchement, sur ça, elles ont assuré.
1: Si tu avais des jeunes en face de toi qui n'ont jamais monté de projet, quels seraient les conseils que tu leur donnerais?
2: De se faire confiance à eux-mêmes, de rester soudés, de trouver une bonne équipe, d'apprendre à les connaître, d'être très compréhensible, parce qu'il peut y avoir des hauts comme des bas, de savoir comment gérer tout ça et vraiment avoir confiance en eux, parce que tout le monde peut le faire, en gros, si c'est vraiment de la cohésion d'équipe. Donc, tout le monde a réussi à être compréhensible et à être droit, il n'y a aucune raison de pourquoi vous n'y arriverez pas. De vraiment réussir et d'être investi jusqu'au bout. Parce que si on n'a aucune motivation, ça va être dur d'y arriver, mais il faut vraiment être motivé pour y arriver.
1: Alors juste comment on fait pour... c'est quoi la recette de la motivation? Parce qu'on dit toujours qu'il faut être motivé, mais comment on fait?
5: Nous, on est juste tout le temps de bonne humeur.
2: Ouais. nous, on avait une équipe pas mal quand même. On a des animateurs qui étaient beaucoup derrière nous, qui nous donnent énormément de motivation, qui nous motivent tous les jours et tout ça. Et en gros, de savoir qu'on était avec eux, c'était pas mal déjà. Et même, on avait une équipe super. Et de voir que ce sujet-là... Déjà, moi, je pars du principe où tu veux faire un projet, c'est que tu t'intéresses vraiment au projet. Donc déjà, de voir qu'on était tous intéressés par ça... Et que, du coup, vu qu'on était tous intéressés par le même truc, on s'est tous motivés les uns les autres, et voilà.
5: Ouais, je pense un peu plus la même chose qui sera, avoir une bonne équipe, une cohésion d'esprit. S'il y en a, ils veulent aller faire ce projet juste pour peut-être voyager ou autre. Et après, quand ils vont présenter le projet à la CAF et qu'ils vont pas savoir quoi dire, et que...
2: Ouais, mais même
5: ils vont dire on veut faire le projet juste parce qu'on veut voyager, Je pense pas qu'ils vont recevoir les sous.
2: Mais déjà, nous-mêmes, je pense qu'au début, on n'était pas encore conscients qu'on allait à Amsterdam. Enfin, c'était pas ça qui...
4: Je pense aussi.
2: On n'était pas conscients qu'on allait vraiment y aller. C'était vraiment...
5: On faisait le projet.
2: Nous, on a pris conscience qu'on allait à Amsterdam que le lundi matin. Sinon, nous, ça rentrait pas dans notre tête, en fait. Ok, on visitait les musées, on apprenait plein de trucs, on a lu les livres, on a vu plein de films et tout ça, mais ça rentrait pas dans nos têtes, en fait. Mais quand... Déjà, même dans le minibus, je crois, on s'en rendait pas compte. C'est vraiment quand on est arrivé là-bas, on s'est dit, mais waouh, on est aux Pays-Bas en fait, on est à Amsterdam.
4: En fait, ils sont vraiment intéressés au sujet.
2: Ouais.
5: Mais s'ils veulent faire le projet, qu'ils lâchent rien et qu'ils en parlent à leur animateur. Ils
4: s'intéressaient vraiment au sujet.
1: Neila, qu'est-ce que tu aurais envie de donner comme conseil ou comme premier petit pas pour des jeunes qui se sont encore jamais lancés dans le montage de projet?
3: Moi, je suis d'accord avec elle, il faut avoir une bonne équipe. Après, pour vraiment monter un vrai projet, il faut avoir une équipe que tu connais, qui t'a confiance. Et après, c'est pour ça qu'on est on a vraiment une bonne équipe, nous, parce qu'on se connaît depuis quelques années maintenant. Et il faut avoir une bonne équipe et une bonne entente avec les gens de l'équipe.
2: Et des animateurs qui nous motivent.
3: Ouais. C'est un peu plus rassurant d'être avec des gens qu'on connaît déjà depuis quelques années, parce que tu te dis que... Tu vas pas faire connaissance avec tout le monde. Ouais, tu fais connaissance avec quelques personnes, mais pas. Tu connais la moitié des gens.
1: Qu'est-ce que vous auriez envie de dire aux institutions qui ont aidé à financer ce projet? Et qu'est-ce que vous auriez envie de dire aux professionnels qui vous ont accompagné sur ce projet.
2: Un grand merci, puisque comme je l'ai déjà dit, on s'en rendait pas compte en fait qu'on allait vraiment y aller et tout ça, et que grâce à leur aide et grâce à leur financement, on l'a fait et on est allé, on a appris plein de choses et on a approfondi le sujet où on voulait approfondir dès le début. Merci, merci, merci et merci.
5: Comme les animateurs, ils nous ont, ils étaient là du début jusqu'à la fin. Et pour la CAF, ils nous ont donné quand même une grande partie. C'est quand même en partie grâce à eux qu'on a pu réaliser ce projet, puisqu'ils nous ont quand même donné une grande somme. Et un grand merci à eux.
1: Eh bien, on arrive à la fin de cette deuxième partie d'émission. Donc, je rappelle que c'était sur le projet « Sur les traces d'Anne Frank », un projet réalisé par 15 jeunes âgés entre 15 et 17 ans.
4: En fait, ils ont été plusieurs, mais ce qui est bien en fait, dans ce groupe-là, c'est qu'il n'y a que 7 jeunes qui sont partis à Amsterdam. Et en fait, c'est ça qui est bien dans ce groupe-là, c'est que...
2: On a laissé nos places un
4: elle,
2: peu
4: par exemple,
2: monde.
4: Elle n'était pas là pendant le mois de juillet. Mais d'autres étaient là au mois de juillet, d'autres n'étaient pas là pour les buvettes. Elle était là pour les buvettes. Eh bien, ils se relient. Ils sont tous impliqués au même moment parce que peut-être qu'ils ne sont pas tous au même endroit, mais ils se tiennent tous au courant, en fait. Ça qui était bien. Arrêt les noms, tous les noms, on peut dire qui...
3: Après, là, à Amsterdam, il y avait Aya, Isra, Neila, Moana, Khalil, Nelia, Jack, José et Binchi.
2: Et les garçons
4: Après les garçons, il y avait des... En plus, ceux qui ne sont pas partis. Djibril n'est pas parti, mais fait partie du projet.
2: Adam
4: il n'est pas parti, mais fait partie du... Il n'est pas parti, mais fait partie du projet. Qui est d'autre? Jamel, il a fait partie... Il a fait quelques buvettes, mais il n'est pas parti. Il y a plein de noms qui ne sont pas... Qui ne sont pas allés au... à Amsterdam, mais qui ont fait partie du projet. Après, encore une fois... Les applaudis, c'était un très long projet. Elles sont très positives parce qu'il y avait des moments où c'était dur, mais c'est très, très bien. Elles ont super géré.
1: Eh bien, merci à vous d'être venus jusqu'au studio radio.
2: Merci
4: à vous. Beaucoup.
5: Merci à vous.
1: Et à une prochaine pour d'autres projets.
4: Ouais. Ça va arriver très vite, je pense. Hein.
2: Ouais.
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0: J'ai fait un rêve, produit et réalisé par Raphaël. 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
1: Quand j'étais petite, j'ai fait un rêve. J'étais dans une barque en bois avec ma famille, mon père, ma petite sœur et ma mère. Et c'était un univers vraiment très humide et sombre et rouge. Et c'était, je sais pas, ça faisait comme une grotte et il y avait des gouttes gluantes qui tombaient sur nous.

il y avait une espèce d'eau sombre. Et en fait, il y avait un monstre tentaculaire qui sortait et qui essayait de nous choper et de nous écraser et de nous fouler.

me rappelle essayer de rassurer ma petite sœur, et sauf qu'en fait j'étais au moins aussi terrifiée qu'elle. Il y avait des rochers blancs et marrons et gris et vraiment avec de la texture qui sortaient par endroits dans cette grotte. Et à un moment, la grotte s'est ouverte. Je me suis rendu compte en fait qu'on était dans une bouche. Et au moment où la bouche s'ouvre et que la lumière entre, il y a le gros monstre tentaculaire là, qui était la langue, qui nous a écrasés.

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0: On a fini par dire que la mort est patiente, que la vie nous attend.
1: Non.

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2: Je suis entrée dans une forêt sans arbres, la tête la première. J'ai suivi un fil d'eau intarissable. Il m'a tout raconté, sans dire un mot. À la source des sources, j'ai vu se mélanger des récits de partout, de longtemps, de toujours. Il parlait avec aujourd'hui, et demain, les écouter, alors, à pleine bouche, j'ai puisé. J'ai tourné ma langue 7 fois. J'ai continué à reculons, et à mesure que je n'avançais pas, se dessinait dans mon dos une drôle de rumeur de village. J'étais arrivée à Helm. Tu me crois ? Tu ne me crois pas ? Pourtant, c'est là. C'est sur le bout de ma langue.

0: Le village de Chełm est un petit village de Pologne. On raconte que c'est là que vivent tous les fous. Que le Créateur, dans sa grande sagesse, aurait décidé de les tenir tous rassemblés pour pouvoir veiller sur eux en un seul regard. Les habitants de Chełm, eux, te diront que c'est faux. Ici, on n'est pas fous. Mais c'est vrai qu'il s'y passe toujours des choses folles. Suis-moi, allez, on y va. Tu peux pas te tromper. Au cœur du village, tu trouveras deux horloges qui n'indiquent pas du tout la même heure. Et si tu demandes aux habitants « Mais pourquoi vous avez deux horloges qui n'indiquent pas la même heure ?» Ils te répondront « Bah, réfléchis. Si les deux horloges indiquaient la même heure, il y en a une des deux qui ne servirait à rien, non ?» Si tu vois passer un homme à cheval qui porte son bagage au-dessus de sa tête, ne te pose pas trop de questions et dis-toi que tu es bien arrivé à Chełm. C'est simplement que cet homme respecte infiniment son cheval et l'épargne ainsi du poids de son bagage. Bienvenue à Chełm. Pour les habitants de Chełm, est-ce que tu sais de la lune ou du soleil, lequel est le plus important des deux? Non. Bah, c'est la lune, bien sûr. Parce que la lune... elle est claire quand on n'y voit rien, tandis que le soleil, lui, est clair quand on y voit déjà très bien, non? Bienvenue à Chełm. Pour les habitants de Chełm, est-ce que tu sais ce que ça veut dire lorsque le chien remue sa queue? Bah, réfléchis, ça veut dire tout simplement que le chien est plus fort que sa queue. Si c'était la queue la plus forte, bah, elle remuerait le chien. Bienvenue à Chełm. Enfin, si tu vois des hommes et des femmes sortir de chez eux avec tous à la main un papier et que leur demandant ce que c'est, ils te répondent « Bah, c'est un papier que je me suis signé pour me donner la permission de sortir. » Tu es peut-être arrivé à Chełm. Ou bien peut-être est-ce ce monde qui est devenu complètement absurde. Bienvenue à Chełm. Ici, on n'a pas beaucoup d'argent du tout, mais on a plein d'idées pour le dire. Ainsi, à Chełm, on dit « C'est toujours le chauve qui trouve le peigne. » Ou encore, si les riches pouvaient se payer des pauvres pour mourir à leur place, ben alors les pauvres ne manqueraient plus d'argent. Ou encore, quand un pauvre mange un poulet, il y en a au moins un des deux qui est malade. Ou enfin, ce n'est pas une honte d'être pauvre, mais enfin, ce n'est pas non plus un très grand honneur. Bienvenue à Chełm. Il neige. Sur la ville de Chełm, depuis cette nuit, il neige et au petit matin. Une fine pellicule scintillante recouvre toute la ville. Dans la ville de Chełm, il y a un grand conseil de grands sages qui est composé de 7 hommes, les plus vieux, les plus barbus, donc les plus sages de Chełm. Et les grands sages, à chaque fois qu'il s'agit de prendre une décision, se réunissent, réfléchissent et se concertent pendant 7 jours et 7 nuits. En ce moment, c'est la période de Hanouka. C'est le moment où on célèbre le retour de la lumière et où on s'offre des petits cadeaux. On allume des tas de bougies aux fenêtres des maisons et les caisses de la ville sont vides. Alors le grand conseil des grands sages se réunit pour trouver une solution. Comment faire pour faire en sorte que les caisses de la ville soient à nouveau pleines en cette période de Hanouka? Et les pensées tournent dans les têtes. Une mouche tourne au plafond. Comment faire? Comment faire? Comment faire? Comment faire? À ce moment-là, Yosel Schmissel, un des grands sages, appelle les autres. Arrêtez-vous, venez voir. Et il colle sa figure à la fenêtre, écrasant son nez contre le carreau comme un gosse. Regardez donc ce qui est en train de tomber sur la ville de Chełm.
1: Bah, c'est de la neige, oui, c'est de la neige. Mais moi, quand je la regarde bien, je trouve qu'elle brille comme des diamants, non? Oh oui, tu as raison, on dirait de l'argent aussi. Oui, des perles précieuses, oh! Mais c'est un trésor qui est en train de tomber sur la ville de Chełm. Si on trouvait le moyen de ramasser cette neige et de la mettre dans les caisses de la ville, alors les caisses seraient pleines, non? Oui, très bonne idée, votée, adoptée.
0: Ah. Oui, mais les habitants de Chełm, quand il neige, vous savez bien ce qu'ils font. Ils n'aiment rien tant que sortir de chez eux et puis aller piétiner la neige. Il faut trouver une solution pour qu'aujourd'hui les habitants ne sortent pas de chez eux. Comment faire? Les pensées tournent dans les têtes. Les langues tournent dans les bouches. La mouche tourne et tourne encore et se pose. Comment faire? Je sais, dit Hickel, va clac la caisse. Je sais ce qu'on peut faire. Le bedeau. Le bedeau, chaque matin, fait le tour des maisons et tape sur les volets pour appeler les gens à la prière. Il suffit qu'il leur rappelle qu'aujourd'hui, il ne faut pas sortir de chez eux tant que le grand conseil n'aura pas ramassé la neige qui est en train de tomber sur Rennes, mais la chose sera réglée. Mais oui, voter, adopter.
1: Oui, mais les pieds du bedeau, en faisant le tour de la ville de Rennes, ils vont écraser toute la neige, c'est vrai. Mais comment faire pour que les pieds du bedeau n'écrasent pas la neige? Et le grand conseil réfléchit encore. Les pensées tournent dans les têtes, les langues tournent dans les bouches. La mouche s'est posée, elle a l'air de s'endormir dans son coin de plafond. Comment faire pour que les pieds du bedeau n'écrasent pas la neige? Et c'est Mendel Knackelfilzor qui trouve l'idée. Je sais. Il suffit de nommer spécialement désigner quatre porteurs et d'amener une table et que chacun des porteurs de table porte chacun un des pieds de la table. On y percherait le bedeau et ainsi les pieds du bedeau ne toucheraient pas la neige qui est en train de tomber sur elle. Mais oui, voter, adopter. On est allé chercher le bedeau, on lui a tout expliqué, il a accepté. On a nommé spécialement désigné pour l'occasion quatre porteurs de pieds de table qui chacun a soulevé son pied de la table avec le bedeau perché sur la table en appui sur son bâton fier tel Moïse sur le Sinaï et tous sont sortis. On fait le tour de la ville et le bedeau de volée en volée a frappé quelques coups, appelle à la prière et que ce matin sur ordre du grand conseil des sept grands sages, personne ne sorte de chez lui tant que le grand conseil n'aura pas ramassé la neige, le trésor qui cette nuit est tombé sur Helm. Dans la matinée, le soleil, qui sert à rien, s'est levé et a offert sa lumière sur un paysage de désastre. Dans toute la ville, la neige était toute piétinée, écrabouillée, et le soleil achevait de fondre ce qui était devenu flac, bou et bleu. Alors le grand conseil de sept grands sages s'est rassemblé pour comprendre ce qui s'était passé. Pourquoi, alors qu'on a pris toutes les précautions d'usage, le trésor qui est tombé sur Helm a ainsi été piétiné. Et les pensées tournent dans les têtes, les langues tournent dans les bouches, la mouche, elle a disparu. Comment le trésor a-t-il été piétiné? Et c'est le grand Bayamiche qui a trouvé la solution. Les pieds du bedeau, bien sûr, mais oui, pourquoi on n'y a pas pensé? Alors, puisqu'il n'avait plus rien d'autre à faire, le grand conseil a réfléchi, comment faire pour que les pieds des porteurs de table ne touchent pas la neige la prochaine fois que la neige tombera sur la ville de Helm. Ils ont réfléchi 7 jours et 7 nuits. Ils avaient le temps et ils ont trouvé la solution. C'est simple. La prochaine fois, il suffira de désigner 4 porteurs de porteurs qui chacun portera sur ses épaules un des porteurs de pieds de table. Ainsi, les pieds des porteurs ne toucheront pas la neige. Ben oui, tu l'auras compris à Helm. À chaque problème, on trouve toujours une solution. D'ailleurs, le jour où le Shams, le bedeau, s'est trouvé trop vieux pour continuer sa traditionnelle tournée d'appel à la prière, les habitants ont décidé de décrocher chaque matin à l'aube leurs volets et venir les présenter au chevet du bedeau pour que celui-ci continue, toc toc toc, de frapper les coups réglementaires pour l'appel à la prière et ainsi respecter la tradition. À Helm, à chaque problème, il y a toujours sa solution.
2: J'ai tout dit, j'ai terminé ma phrase, tout dit.
0: J'ai attrapé ce conte de Helm sur le bout de la langue de la conteuse Muriel Bloch. Et puis je l'ai laissé bien mijoter pour vous en faire un régal de partage. Ma bouche vous l'a soufflé et maintenant je le remets sous la pierre pour le suivant.
3: Were you trying to get crazy with this, eh? Don't you know I'm local?

tous les peuples sont friands d'histoires idiotes, de facéties. Leur fonction au sein d'une société est d'interroger les actions entre les êtres et d'en rire. La facétie, c'est le conte culturel par excellence. Ces petits récits drôles posent les codes de l'humour, donc les règles, les tabous qui organisent un groupe social. Ainsi, par l'humour, se dessinent et s'actualisent les signes d'appartenance à une communauté. Certaines de ces histoires se déclinent en cycles entiers portés par un même personnage. On connaît ainsi Nasreddin Hoxha, dans le bassin méditerranéen par exemple. Ou, ancrée dans une ville imaginaire, ainsi la ville de Chelm est une vraie ville de Pologne qui abrite un centre d'études rabbiniques et talmudiques réputé. La Chelm des fous, elle, est une ville à l'envers. Une sorte de ghetto inversé dans lequel il s'agirait de rire contre le pire. Ce rire plus fort que tout et qui désarme. À ce propos, cette anecdote rapportée par le journaliste Christopher Nick. Mon grand-père avait été déporté à Buchenwald. Un jour d'hiver, en colonne vers la carrière, il glissa sur une plaque de verglas et se retrouva par terre. L'USS, qui escortait son groupe, arma son fusil, et mon grand-père eut alors la présence d'esprit d'éclater de rire. L'USS éclata de rire aussi. Mon grand-père se releva, et il survécut à la déportation. Les Juifs ont toujours adoré les histoires brèves et satiriques, dont le héros, les héros, sont de faux sages, des bouffons ou des plaisantins, des schlemil ou des schlimazel, comme on les appelle. Un schlemil, c'est quelqu'un qui tombe sur le dos et s'écorche le nez. Un schlimazel, lui, c'est quelqu'un qui tombe sur le dos et s'écorche le dos et le nez. La tradition orale a toujours véhiculé ces types de récits dont les plus anciens remontent à l'Antiquité. Chez les Juifs polonais, on parlait souvent de Chelmer Narunim, fou de Chelm, rebaptisé ironiquement Chelmer Karunim, les sages de Chelm, coupeurs de cheveux en quatre de tradition talmudique. Les habitants de Chelm sont incapables du moindre mal. Ce sont des êtres doux, absurdes, qui, à travers les situations extravagantes qu'ils traversent, viennent poser un miroir tout en tendresse sur nos propres maladresses et fragilités. Un jour, dans la ville de Chelm, deux des grands sages de Chelm se promenaient quand une pluie battante vient les surprendre. « Tu n'ouvres pas ton parapluie ?» demande le premier. « Ah, ça non ! Il est plein de trous !»« Alors pourquoi tu l'as pris ?»« Je ne pouvais pas me douter qu'il allait pleuvoir !»

Schmeindrick est né à Chelm. Il s'est marié à Chelm. Il a accueilli ses deux enfants à Chelm.

0: Je suis né à Helm. Pas ce Helm-ci, l'autre Helm. Le premier Helm. J'ai grandi à Helm. Je me suis marié là. Tout ce que je sais, je l'ai appris à Helm.
1: Schmeindrick ne connaissait que ça, ce village des fous que tu connais bien maintenant.
0: Les étrangers appelaient Helm le village des idiots. Mais notre rabbin disait que nous étions un village de génies, avec notre façon bien à nous de voir les choses.
1: Mais avec les années, Schmeindrick commence à douter de la sagesse de Helm. Il a envie de connaître la grande ville. Et ça lui travaille la conscience. Et puis une nuit, c'est décidé. C'est décidé, il va tout quitter pour partir à Varsovie.
0: Je décidais que vivre à Helm n'était pas assez bien pour Schmeindrick. Aussi, le lendemain matin, j'ai rassemblé quelques affaires avant que ma femme et mes enfants ne se réveillent. Je leur souhaite santé et bonheur où qu'ils soient aujourd'hui. Et je suis parti pour Varsovie, voir la grande ville.
1: Il prend un baluchon. Il fourre trois fois rien dedans pour la route. Il enfile ses godillots et il se met en chemin. Il marche d'un bon pas. Et à mesure qu'il avance, il voit le jour dessiner pour lui des paysages de plus en plus neufs, inconnus, excitants. Aux alentours de midi, Schmeindrick décide de s'offrir une petite pause. Il sort son casse-croûte de son baluchon et déguste adossé à un arbre tout ce rien qu'il a emporté avec lui, et puis, rassasié de rien, il décide de s'offrir une petite sieste. Mais malin comme il est, il sait que le sommeil parfois vient nous embrouiller l'esprit, alors pour être bien sûr qu'il ne va pas oublier sa destination, il ôte ses deux godillots et il les place. Le soulier gauche, dans le sens d'où il vient, et le soulier droit pointé dans la direction de Varsovie. Malin.

Quand je me suis réveillé, j'ai sauté dans mes bottes, je les ai lacées et je me suis remis en route.

0: Mais oh, merveille de merveille, je suis bientôt parvenu à un village qui ressemble étrangement à Chelm. Plus je me rapprochais, plus il ressemblait à Chelm. Arbre pour arbre, maison pour maison. Chaque brin d'herbe me semblait familier. N'avez-vous jamais eu cette curieuse impression que tout ce qui arrive s'est déjà produit de la même manière il y a très longtemps? C'était plus qu'étrange. Je parcourais les rues comme dans un rêve. C'était Chelm à se me prendre. Les gens que je voyais, chacun ressemblait exactement à quelqu'un que je connaissais chez moi à Chelm. Il y avait un rabbin comme le nôtre. Ici, on Zichia. Là, on Mechholop. Je tournais dans une ruelle identique à la mienne. Il y avait une maison qui ressemblait planche pour planche à la mienne. Même la peinture s'écaillait aux mêmes endroits. Dans la cour, le plumage des poules me paraissait familier. Leur caquettement aussi. Ça devenait effrayant. Et si j'entrais dans la maison et me voyais moi, Schmendrick, assis dans la cuisine, que nous dirions-nous?
1: Schmendrick entre dans la maison. Et là, il trouve une femme qui ressemble trait pour trait à sa femme, à lui. Deux enfants sont là qui pourraient être les siens. La soupe est chaude. La femme l'invite à s'asseoir. Tout est pareil que chez lui, mais... en même temps, tout est plus calme, bien plus doux, tellement mieux aussi. Alors Schmendrick prend place et mange. Il mange la soupe que lui sert cette femme. Et cette soupe ressemble à celle que lui sert d'habitude sa femme à lui, mais elle est bien meilleure, il ne saurait pas dire pourquoi. Tout est tellement semblable. Et puis tout est tout de même vraiment meilleur, et pourtant... ben pourtant, il manque quelque chose dans cette maison-là, une seule chose. Quelqu'un, en fait. Le Schmendrick de la maison. Et les enfants qui doivent le prendre pour celui-là commencent à l'appeler papa. Schmendrick trouve ça bien étrange, mais il se laisse faire aussi, et au moment de dormir. Le voilà qui accepte aussi l'invitation de cette femme. Oh, bon, pas bien utile d'en dire davantage, hein, c'est comme s'ils se connaissaient depuis longtemps, ces deux-là. C'est vraiment étonnant. Et puis dans la nuit, tout de même, Schmendrick est saisi d'un doute. Et si le Schmendrick de cette maison-là revenait dans la nuit, que se dirait-il? Et d'ailleurs, peut-être que ce Schmendrick-là est parti dans son Chelm à lui, et qu'en ce moment, il dort avec sa femme à lui, peut-être.
0: Alors pourquoi ne pas rentrer chez moi ?

Pourquoi ne pas rentrer? Bonne question. Si ce helm est exactement comme le helm d'où je viens, et si le Talmud nous enseigne que le monde est partout pareil, alors tous les villages sont exactement comme celui-ci. Fleur pour fleur. Vache pour vache. Oui. Qui sait? Peut-être que le monde entier est simplement un énorme helm. Je suis un homme pratique. Pourquoi je m'épuiserais à marcher pour me rendre là où pratiquement je suis déjà ?

Quelques conseils, des petits conseils lecture pour ceux qui souhaiteraient continuer le voyage dans Helm. Je recommande la lecture de Tsila et autres contes déraisonnables de Helm de Muriel Bloch que vous trouverez aux éditions Syros. Et puis aussi les contes des sages du ghetto de Ben Zimet, édité chez Seuil. Pour l'agenda, nous attendrons de pouvoir sortir de nos petits ghettos covidés. Voilà. Sur le bout de la langue, c'est fini pour ce mois-ci. Je remercie Pauline Lemaire Desmarais pour la réalisation. Je vous souhaite un beau début d'an. Beaucoup de beauté et de la liberté à foison. Et puis surtout, prenez soin de vos rêves. On se retrouve le mois prochain sur les ondes de Radio-Ola.

Bonjour à toutes et à tous, c'est Jazz Street sur Radio Belvé et c'est la dernière, c'est la DER, et pour clôturer une émission 100% IA. Non, je vois que vous ne me croyez pas, bien sûr, je plaisante. Nous sommes deux cerveaux bien portants et nullement artificiels, prêts pour une émission 100% Body and Soul, écrite au stylo bic sur un cahier Clairefontaine. Bon, j'arrête la publicité. Au sommaire de cette émission, un hommage à Sonny Rollins, un éclairage sonore du festival Jazz Acré et de sa programmation, et les deux derniers épisodes de Happy Birthday, Mr. Jarrett. Feuilleton commencé l'année dernière pour les 80 ans de Keith Jarrett, 81 ans depuis le 8 mai 2026. Ces deux derniers épisodes sur un Jarrett moins connu, le sideman et le compositeur et interprète de musique classique. Et oui, point de sectarisme dans Jazz Street. Sonny Rollins, Theodore Walter, né le 7 septembre 1930, qui vient de nous quitter cette année. Et oui, Sonny, vous nous disiez en 1962, « Don't stop the carnaval ». Mais hélas pour vous, ce carnaval de la vie est fini.

Don't Stop the Carnival, un extrait du disque What's New de 1962. Jim Moll était à la guitare, qu'on entend beaucoup dialoguer avec Sonny Rollins. Bob Crashaw à la batterie, Ben Riley, à la batterie, Willie Rodriguez, Denis Charles aux percussions, plus un chœur inconnu sur des arrangements de Jimmy Jones. Sonny Rollins naît à New York de parents originaires des îles Vierges de Caraïbes, Saint Thomas, Saint John, Sainte Croix. Rollins, le dernier grand du sax ténor, n'a pas comme Coltrane fait de révolution, toujours proche du bebop, mais lui apportant une rythmique particulière, chaloupée, un calypso issu de ses origines. Trois compositions demeurent célèbres de Rollins, qui sont devenus des standards, Doxy, Oléo et Saint Thomas. Parmi son immense discographie, j'ai fait le choix, ou à peu près, du trio ténor, basse, batterie. On écoute sûrement son thème le plus connu, Saint Thomas, extrait de l'album Saxophone Colossus. À la batterie, Max Roach, à la basse, Doug Watkins et très discret, Flanagan au piano.

Le tube de Sonny Rollins, Saint Thomas, extrait d'un album Saxophone Colossus, Max Roach était à la batterie. Sonny Rollins, tout comme Miles Davis, c'est un son. Pas d'autre mot. Il est suffisant. On peut dire un son indémodable, insurpassable, inoubliable, reconnaissable. Non, un son, rien ajouté. Sonny, surnommé The Colossus. Et c'est bien dit. Contrairement à Miles, pas de fêlure, pas de fracture, point de question existentielle, même s'il s'est maintes fois isolé pour réfléchir au sens de la vie avec ou sans musique. Il sort de sa retraite prématurée pour enregistrer The Bridge, en référence à un pont new-yorkais sous lequel il aimait jouer, et il nous chante Billie Holiday, God Bless the Child, et décidément, après Lester Young, Billie, c'est une grande histoire d'amour avec les sax ténors.

Le très beau standard de Billie Holiday, God Bless the Child, c'était en 1962 un extrait du disque The Bridge, Sonny Rollins sax ténor, Jim Hall guitare, Bob Crashaw basse et H.T. Sanders batterie. Miles Davis a su dire, ou à peu près, le jazz bebop m'emmerde. Avec Gil Evans, je vais faire une synthèse jazz, musique classique européenne, puis je vais m'inspirer du soul, du funk, du hip-hop, de la musique indienne, du moment que je suis le meilleur, et je le suis. Rollins, lui, n'a jamais dit « je suis le meilleur sax ténor de la planète ». Les critiques s'en sont chargées. Lui ne pensait qu'à souffler de l'air et de la vie dans son saxophone, l'exploser de décibels, pour nous les faire partager comme des bulles de vie. Quelques concerts sans lendemain avec la New Thing, le free jazz de Don Cherry et la rythmique d'Ornette Coleman. Pour dire je suis de mon temps. Non, pas un révolutionnaire pourtant. Il inaugure un des premiers trios sans piano. Ténor, basse, batterie. En 1957 avec Shelly Mine à la batterie et Ray Brown à la basse. Pour un album studio, Way Out West, dont j'extrais le premier thème, I'm an old cow-hand.

I'm an old cowhand, c'est un extrait du disque Way Out West, Sonny Rollins ténor, Ray Brown basse, Shelly Manne batterie. Et on continue dans le trio sans piano, A Night at the Village Vanguard, Elvin John est à la batterie sur Old Devil Moon en 1957, et là on atteint des sommets de ces trios basse, batterie, sax ténor.

Night at the Village Vanguard avec le trio de Sonny Rollins au ténor, Donald Bailey à la basse et Elvin Jones à la batterie. Un autre trio sans piano, extrait de l'album Freedom Suite avec Max Roach à la batterie et Oscar Pettiford à la basse. Ce disque nous fait entendre beaucoup de morceaux à trois temps et on écoute Shadow Waltz.

Shadow Waltz du trio de Rollins avec Max Roach à la batterie et Oscar Pettiford à la basse. Rollins Colossum, oui, il était. Capable de faire des concerts en solo ou en quartet de plus de 2 heures. Me souviens de ses concerts à Vienne, seul arpentant le théâtre antique pour une seule partie, un solo absolu. Alors qui aujourd'hui levait le doigt pour faire ça? Et on écoute en solo absolu, rejoint à la toute fin par la rythmique « It could happen to you ».

Venons-en au présent maintenant avec des annonces de concerts, de festivals près de chez nous. Ce sera à Vienne Marcus Miller pour un hommage à Miles Davis, à Coltrane avec son fils Ravi, et puis à Cré, encore un hommage à Miles Davis avec le trompettiste Eric Truffaz, accompagné du chanteur de flamenco Lizarra. Alors, hommage pesant, bien séant ou fonds de commerce, je ne me prononce pas. À vous de voir, mais on peut quand même dire que finalement, un centenaire, ça n'arrive qu'une fois tous les ans. Alors, on écoute pour créer, j'espère que vous aurez l'occasion d'aller le voir, Antonio Lizarra avec le trompettiste Eric Truffaz pour Sketch of Spain.

0: Le trompettiste Eric Truffaz, accompagné d'Antonio Lizarra à la guitare et au chant, que vous retrouverez le 6 août au Festival de Cré. Bon, c'est pas tout ça, mais il faut quand même en finir avec Ed Jarrett. Happy birthday, Mr. Jarrett. Mais alors, désolé, pas le temps aujourd'hui. Bon, vous allez dire que c'est pas très sérieux et professionnel, mais j'ai beaucoup mieux. Je vous propose l'écoute des deux derniers épisodes, Jarrett le Sideman et l'interprète et compositeur de musique classique. Et vous trouverez ces deux derniers épisodes, ainsi que l'intégrale de Happy Birthday, Mr. Jarrett, que vous retrouverez à la fois en programmation dès juillet, ainsi que sur la rubrique Jazz Street. Et cerise sur le gâteau, tous les morceaux choisis seront diffusés dans leur intégralité. Bon, ouf, je trouve qu'on s'en sort pas si mal, Serge. Voilà, Jazz Street, c'est terminé. 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Bel été à toutes et à tous, et pour votre santé, évitez le soleil, la pétanque, les sentons mous de Provence puant la Nice. Profitez plutôt de tous les beaux festivals de jazz de notre région. Et alors pour l'année prochaine, après Rêve Baroque, Affetti Musicali, les chroniques du rêveur baroque, mes papotages avec Marie-Julie sur Grain de sel et papilles, voilà, ça fait quand même quelques années et ça fait quand même beaucoup de paroles, beaucoup d'idées, beaucoup de choses. Je réfléchis à une nouvelle émission, voilà, j'ai tout l'été, une surprise à la rentrée. Et un grand merci pour votre écoute, mais tout de même, on ne va pas se quitter sans musique. Alors, on va se quitter avec Michel Portal, qui nous adresse un dernier message avec un CD bande-son d'un film qui est sorti récemment, et on l'écoute jouer, parler de musique, de vie, de son jeu avec la musique. C'est vraiment, pour moi, l'album de l'année, et c'est un album qui va rester longtemps sur ma platine. Merci, à bientôt.
1: Depuis tout à l'heure, vous jouez sans partition, mais est-ce que vous ne travaillez pas aussi avec des partitions ?
2: J'ai ça de partitions, quoi. Chez moi, c'est bourré de partitions, mais bourré. C'est complètement dingue, quoi. C'est comme ça, c'est plus fort que moi, quoi.

0: Voilà, ça aussi, c'est avec la voix. Si je fais pas là, c'est ce que j'adore dans la musique, c'est de jouer avec les doigts comme ça, le truc, de jouer avec la force en même temps. C'est que j'aime.
1: Pour 6.

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0: 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Aujourd'hui, c'est Manu la technique.
1: Ça va bien,

0: Alors au sommaire de cette locale du mercredi 17 juin 2026, nous accueillons Bruno, qui connaît bien la radio, puisque c'est lui qui a créé l'émission Derrière la Poutre. Et il vient nous parler de la bricoleuse et de Dessine ta Queen. Il y aura aussi Thelma Aubisson Alonso, professeure de flamenco à Valence. Et enfin, on vous diffusera une interview qu'a réalisée Kat avec Stéphanie Lefebvre, qui est chargée de prévention et art thérapeute pour l'association Addiction France.
1: Et comme d'habitude, des infos et des brèves locales.
0: Bonjour Bruno.
2: Bonjour.
0: Bienvenue à la radio.
2: Oui, un lieu que je connais bien.
0: Voilà, ça fait plaisir de t'avoir dans la locale. Tu es là pour nous parler un petit peu, nous faire un retour d'expérience sur Dessine ta Queen, puisque toi tu performes et tu as... Alors je ne sais pas si on parle de personnage ou de... Quel est le terme exact ? Toi tu as créé la bricoleuse.
2: Oui, alors je ne sais pas si j'ai tout à fait créé la bricoleuse. En tout cas, j'ai l'impression qu'elle s'est plutôt imposée à moi il y a maintenant deux ans et demi, et que petit à petit, elle prend de plus en plus de place dans mes placards et dans mes espaces de salle de bain. Elle m'envahit. Mais oui, effectivement, on peut dire que c'est un personnage ou un double. Effectivement, ce n'est pas tout à fait Bruno, c'est sûr. Ouais.
0: D'accord, donc qui s'inspire de Bruno.
2: Aujourd'hui, peut-être qu'il n'y a pas vraiment de très grande différence entre les deux, c'est vrai. En fait, on peut aussi considérer que je suis baby drag, on le dit des fois en fait, dans ce milieu-là, quand on apprend,
0: d'accord,
2: quand on commence à se maquiller, quand on se nourrit des différents codes. Mmh. Et je pense aujourd'hui, effectivement, que mon personnage, si c'en est un, n'est pas en fait, complètement abouti.
0: Mature.
2: Voilà, d'accord, c'est ça.
0: Ouais. Oui, parce qu'il y a un vrai travail, le maquillage par exemple, c'est...
2: Ah
0: moi
2: oui.
0: J'ai jamais été très douée pour maquiller, mais c'est un travail incroyable.
2: Bah, gros boulot, et puis moi j'ai fait l'erreur de penser que de fois en fois, de performance en performance, à chaque fois que je montais sur scène, ça serait de plus en plus facile. Et je me rends compte qu'en fait c'est plutôt l'inverse, c'est de plus en plus difficile parce qu'on connaît effectivement mieux les bases, mais on a envie d'essayer des nouvelles choses et on va un petit peu plus loin dans les détails, on va un petit peu plus loin dans la finesse des différentes choses qu'on applique sur sa peau, sur le fondu du fard à paupières, des choses comme ça, des choses de moins en moins grossières. Et c'est vrai que ça prend finalement de plus en plus de temps. C'est bizarre. Ouais.
0: Et qui t'aide pour ça ?
2: Personne. Non, la bricoleuse, elle n'a été sans marraine ni mother, comme on dit dans le secteur, où d'accord, en fait une drag queen plus expérimentée peut chaperonner en fait une baby drag et lui donner en fait des petits tips. En fait, moi, j'ai pas eu cette chance parce qu'on est à Valence et qu'à Valence, finalement, ce milieu-là est quand même très peu répandu. On n'est pas à Lyon et effectivement, les quelques conseils dont j'ai pu moi-même bénéficier, je les ai plutôt trouvés auprès de queen en fait de Lyon à l'occasion de différents événements. Mais pas forcément ici. Donc ici, j'apprends seul, je me débrouille, j'essaye de faire au mieux à chaque fois et puis de garder les bonnes techniques que j'ai pu découvrir seul dans ma salle de bain. Ouais.
0: Et par exemple, avec un événement comme Dessine ta Queen, est-ce que ça te permet de créer du lien, de donner envie à d'autres personnes de performer ou de devenir toi une mother peut-être avec quelqu'un de Valence ?
2: Et oui, alors c'est très rigolo parce qu'effectivement, plus je suis sur le territoire, plus je performe et plus on s'intéresse à la bricoleuse. Et on vient la questionner et effectivement aujourd'hui j'ai des amis qui souhaitent commencer le drag ou le nourrir un petit peu plus parce qu'ils ont à peine commencé et qui viennent trouver auprès de moi des conseils, donc c'est super cool. Et puis pour en revenir à cet événement, donc Dessine ta Queen, c'était un événement qui pour moi était complètement nouveau dans le sens où je faisais une performance mais qui était systématiquement interrompue à certains moments pour pouvoir laisser le temps aux gens de dessiner.
0: Alors, est-ce que tu peux rapidement expliquer le contexte ?
2: Oui.
0: Donc, ça s'est passé au VEX.
2: Ça s'est passé au VEX en avril.
0: Il y aura une prochaine édition. On espère que vous reviendrez en parler.
2: Oui.
0: Mais rapidement, tu peux décrire...
2: Oui, alors Guillaume, en fait, qui a l'initiative avec Vic de cet événement, on reviendra sans doute en fait en parler ici dans la locale. Mais l'idée, en fait, c'est de pouvoir en fait allier et une performance de drag queen, éventuellement de drag king. Là, c'était Dessine ta Queen, mais on pourrait faire un jour un Dessine ton king. Je lui laisse le soin de faire ça comme il le souhaite. Et puis, au sein de notre... performance, finalement, on est interrompu. C'est-à-dire que moi, je fais plutôt du lip-sync, du playback. Et donc, du coup, je suis interrompu dans ce que j'avais prévu de faire pour laisser le temps à un public de gens qui sont venus dessiner de faire des croquis. Alors, de 30 secondes au départ pour servir d'échauffement et jusqu'à 2 minutes. Voilà, ça c'est la première partie.
0: Donc on met pause sur ta musique et tu t'arrêtes.
2: Et on m'arrête là où je suis, donc les bras en l'air, parfois les cuisses en flexion.
0: Ah oui, pas simple.
2: C'était très difficile, non ? Ouais, c'était un vrai cours de sport assez rigolo à faire. Et en tout cas, c'était pour moi une chose tout à fait nouvelle parce que j'ai envie de dire que le public que je rencontre d'habitude, c'est plutôt un public conquis, de gens qui viennent voir des manifestations LGBTI, qui sait ce que c'est qu'un drag show, ou en tout cas qu'on a un peu entendu parler. Là, finalement, j'étais face à des dessinateurs, donc qui ont l'habitude en fait, du modèle vivant, ce qui n'est absolument pas mon métier ou ce à quoi j'ai pu jamais participer. Donc c'était une expérience nouvelle en fait, d'être dessiné sur des poses plus ou moins longues, par un public très assidu et très très calme en fait, très concentré pour aller croquer le petit geste, quelques doigts comme ça sur la main qui avait une forme particulière, un regard et tout ça, et c'était hyper chouette.
0: Ouais. Donc tu as pu profiter du moment parce que tu nous disais plutôt que tu étais encore en construction ou en maturation.
2: Oui, non mais c'était quand même
0: c'est
2: en fait quelque chose.
0: C'est pas évident de se retrouver confronté au regard des autres quand on n'est pas...
2: Non, effectivement, c'était absolument pas évident. Et en même temps, c'était un sacré challenge pour moi parce que je m'étais dit que au lieu de faire ce que j'avais l'habitude de faire, plutôt un show lip-sync de quelques minutes, j'avais quand même orienté un petit peu ma performance vers quelque chose qui pouvait être intéressant aussi pour les personnes qui finalement venaient me voir ce jour-là et du coup des dessinateurs. Du coup, j'avais intégré des choses aussi parfaitement nouvelles pour moi dans la gestuelle, dans les façons de faire, notamment un effeuillage pour en fait offrir à ce public de dessinateurs en fait des choses un petit peu différentes que une simple chanson performée avec des gestes de danse quoi. Voilà.
0: D'accord, donc
2: et c'était hyper intéressant à faire.
0: Ça, ouais. Ça a l'air, ça donne envie de venir voir, même si moi je dessine pas. Mais alors, d'assister à la performance ou c'est que pour les gens qui dessinent?
2: Je crois que c'est quand même plutôt réservé en fait aux personnes en fait qui dessinent, un petit droit d'entrée en fait qui sert aussi en fait à rémunérer l'artiste qui a été reçu ce jour-là. Et donc du coup, il y avait plutôt des publics de dessinateurs. Il se peut qu'il y ait eu quelques fans aussi qui soient venus, mais le principe il est vraiment pour des personnes qui dessinent. Et après, quel que soit le niveau de dessin, voilà, c'est pas réservé à des personnes en fait. Dessinatrice ou très à l'aise forcément avec le coup de crayon. J'ai même d'ailleurs vu des dessins qui avaient pu être faits, qui étaient hyper touchants dans leur simplicité ou dans quelque chose qui est un petit peu en dehors de ce qu'on peut attendre d'un dessin de ce type-là, quoi.
0: Oui, et puis chacun va capter.
2: Et c'était super. Moi, j'ai adoré, quoi. Ouais, ouais.
0: Et donc là, si c'est réservé plus ou moins aux dessinateurs, qu'importe leur niveau, tu performes où ? Alors, si tu...
2: Alors,
0: à Valence ou ailleurs peut-être ?
2: Oui, alors pour l'instant, je ne me suis quand même pas beaucoup déplacé en fait, ailleurs. L'année dernière, j'avais quelques temps pour aller en fait, du côté de Lyon. Et là, c'est vrai que c'est cool parce qu'il y a quand même une scène avec beaucoup de monde. Et c'est l'occasion de faire quand même des chouettes rencontres, de se nourrir de ce que proposent aussi les autres personnes et quelque part de réseauter. Enfin, c'est un peu bizarre parce que ça fait tout de suite professionnel alors que moi, je ne le suis pas. Mais en tout cas, de savoir qui sont ces personnes, où est-ce qu'elles performent, qu'est-ce qu'elles font d'habitude, les conseils qu'elles peuvent aussi partager. À Valence, en fait, c'est forcément plus dilué parce qu'il n'y a pas beaucoup de lieux. Je remercie à chaque fois le Vex en fait, de quand même accueillir ces événements, que ce soit l'After Pride ou différents événements en fait, LGBTI en fait, qui donnent de la visibilité à notre communauté, quelle qu'elle soit. Hein, je ne parle pas forcément des drag queens, kings et créatures, hein, mais la communauté homosexuelle, trans, etc. Donc oui, et il y a aussi le collectif Les Folies Pailletées qui organise en fait, en plus de Valence Diversité, des événements et on a pu parfois aller dans d'autres lieux. Par exemple, il y avait eu une soirée queer contre le patriarcat au mois de mars, la veille du 8 mars, qui s'était déroulée en fait chez Simone, le bar-restaurant qui est à côté du bowling de Bourg-les-Valence.
0: D'accord.
2: Voilà, une chouette soirée, mais cette fois-ci, c'était Blanche-Neige qui avait été.
0: Ouais. Donc, tu as plusieurs personnages.
2: C'est souvent la bricoleuse, mais c'est juste qu'en fait, on peut aussi s'amuser de différents codes. Mmh. Moi, je suis un homme barbu, et du coup, la bricoleuse, elle est très souvent barbue, par simplicité et par entretien facile après. Mais en fait, par exemple, bah, Blanche-Neige, non, effectivement, j'avais... enlever la barbe pour essayer de justement travailler un visage encore un peu plus féminin pour cette soirée-là. Ouais.
0: Et la bricoleuse, elle est née comment ?
2: La bricoleuse, elle est née à l'occasion d'une soirée drag show qui s'appelait La Chaudière, à l'époque à La Baraque, qui est un bar qui n'existe plus. Et il y avait une drag queen qui s'appelait Patricia Chaudpisse, qui était... Et oui, c'est toujours très classe. Elle a changé de nom depuis, elle s'appelle la Grande Patricia. Mais Patricia Chaudpisse, en fait, qui est une drag queen effectivement lyonnaise et parisienne, était venue initier des soirées drag à Valence. Moi, j'y avais été parce que c'était annoncé comme une soirée paillette avec un tout petit peu de maquillage, mais pas grand-chose, un coin de mascara, peut-être des fossiles, je ne me souviens même pas à cette époque, une perruque. Et j'étais monté sur scène pour faire un premier lip-sync en forme de scène ouverte. Ça a plutôt bien fonctionné parce que j'ai gagné en fait, ce lip-sync. Mais il y avait des gens dans le public qui sont venus me trouver à la fin en me disant « Mais c'est super, t'as gagné. Par contre, quand on te demande ton prénom, tu dis Bruno. » Et là, il y a quelque chose qui ne va pas, quoi. Une queen, elle ne s'appelle pas Bruno. Et donc, c'est eux qui m'ont renommé ce jour-là la bricoleuse. Au début, Burno, la bricoleuse. Alors, Burno, moi, ça... j'ai pas trouvé ça super. Et c'était l'abricot, parce que la Drôme, donc Burno, l'abricot, option, l'abricoleuse. Et moi, je voulais un truc très simple, un peu qui pète comme ça. Et du coup, la bricoleuse, j'ai adopté. Et je crois que ce nom ne me quittera pas.
0: Moi, j'aime beaucoup.
2: Donc, merci à Hugo et à Audrey qui m'ont offert ce cadeau.
0: Hâte de te voir performer un jour à Valence ou ailleurs. Merci beaucoup, Bruno. Je pense qu'on te refera venir à la radio pour parler d'autres événements. Tu m'as parlé d'un cabaret qui allait se faire à la rentrée.
2: Oui.
0: Donc voilà, d'autres occasions de parler, donner de la visibilité, comme tu disais, à d'autres communautés homosexuelles, à des choses qui se passent et qui rassemblent et qui sont...
2: Oui, parce que le public n'est pas forcément qu'un public LGBT, en fait, et notamment dans le cabaret qu'on montrera à Cré pour le début du mois de novembre. En fait, on espère justement avoir un public large et que ce public puisse profiter d'un show comme le font les gens qui vont au cabaret sans être absolument des personnes concernées en étant de la communauté, quoi. Mmh. Ouais.
0: Bah super, merci beaucoup.
2: Merci
0: Bruno,
2: en tout cas de votre invitation. Au plaisir.
1: Ce jeudi 18 juin à 20h30 au programme du Jazz à Valence. Avenue Georges Clémenceau, ce sera une soirée Les Briques de l'été. Il s'agit d'un concert de jazz actuel et local.
0: Alors ce dimanche, c'est la fête de la musique, donc il y aura sûrement, il y aura beaucoup d'événements dans Valence et autour, mais nous on vous parle de la fête de la musique au musée de Valence, donc c'est Place des Ormeaux. Il y aura des concerts en plein air de l'après-midi jusqu'au soir, dans différents styles, donc chacun y trouvera son bonheur sûrement.
1: Une autre idée d'événement, ce vendredi 19 juin, rendez-vous à la guinguette du Moulin Urbain à Valence. Il s'agit d'un moment avec de l'ambiance musicale, conviviale, une buvette et moments festifs pour débuter le week-end. Aujourd'hui dans la locale, on met le cap sur l'Espagne, mais sans quitter la Drôme, avec une discipline artistique forte, passionnée et vibrante, le flamenco. Pour en parler, nous recevons Thelma, professeure de flamenco à Valence, qui transmet depuis plusieurs années sa passion à travers ses cours et ses stages. Bonjour Thelma.
3: Bonjour.
1: Vous allez bien ?
3: Ça va très bien, merci.
1: Alors, déjà, première question qui me vient tout de suite à l'esprit, c'est comment le flamenco est rentré dans votre vie ?
3: Alors, moi, ma mère est d'origine espagnole. Oui. Mes deux grands-parents sont immigrés espagnols. Mais par contre, il n'y a jamais eu de flamenco dans ma famille. Mais j'étais dans une association, enfin, ma mère était dans une association espagnole, le Centre culturel hispanique. Et il y avait des cours de flamenco là-bas. Et j'ai testé, j'ai toujours aimé danser. Et j'ai testé le flamenco. Et depuis, ça ne m'a pas lâché. Donc, j'ai
1: commencé. C'était un coup de cœur.
3: Voilà, c'était un coup de foudre même.
1: Ah oui. Bah, du coup, ça revenait après à ma question, c'est d'où est venu en esprit de devenir professeur du coup de cette discipline-là.
3: Moi, comme je disais tout à l'heure, j'ai toujours aimé danser, donc ça, au début, ça a été vraiment un loisir. Et à partir de mes 16 ans, ça commençait un petit peu à trotter dans ma tête d'aller plus loin que du loisir. Donc, il y a eu un concours de flamenco dans la Drôme, le premier concours de flamenco qui existait, qui existe toujours, et j'ai gagné. Et ça m'a donné un coup de boost pour le reste. Après, j'ai été dans un petit groupe amateur. J'ai commencé plus tard des études. J'ai toujours aimé l'école, mais à partir de mes études supérieures, j'ai commencé un petit peu à freiner et à me dire, à assumer que je voulais être une danseuse professionnelle. Et du coup, je suis partie me former à Séville.
1: Ah, et comment c'était
3: cette expérience ? Incroyable. incroyable, une ville superbe. J'avais 20 ans à l'époque. Du coup, je me suis formée dans une école qui s'appelle la Fondation Christina Eren, une grande école de flamenco. Et je suis restée 5 ans à Séville, où j'ai bien profité de ma vie et de la danse.
1: Très bien. Et comment, d'où est venue aussi de cette idée de venir amener cette passion ici à Valence ?
3: Alors moi, j'ai été un petit peu... c'était un retour forcé à cause du Covid. J'ai perdu mon emploi là-bas en Espagne. Donc du coup, je suis revenue dans ma ville natale. Et j'ai tout de suite voulu vivre de mon art. Et donner des cours a été la première option. Maintenant, je fais aussi des spectacles. Je me produis aussi sur scène. Mais petit à petit, mon activité se développe. Donc, je donne des cours sur Valence et alentour. Je vais jusqu'à Montélimar. Je suis aussi à Bourg-les-Valence, à l'école Quentin Grémillet. Et l'année prochaine, je serai aussi à Lyon.
1: Très bien. Eh bien, ça fait plaisir de rencontrer quelqu'un qui est passionné par un domaine que personnellement, je ne connaissais pas du tout, le flamenco. Et du coup, j'avais une autre question aussi. C'est tout simplement, qu'est-ce qui distingue ce domaine des autres, selon vous ?
3: Alors, le flamenco, je ne sais pas si c'est quelque chose qui est différent aux autres, parce que c'est vraiment un mélange culturel, le flamenco. Ça vient de beaucoup, je ne vais pas m'étendre là-dessus, parce que je peux parler pendant des heures de ça, mais c'est un mélange de beaucoup de cultures. Et c'est peut-être ce qui en fait sa particularité, mais c'est un mélange de la culture africaine, orientale, sud-américaine, etc. Ce qui en fait sa différence, c'est peut-être sa force, la force de la femme, qu'on retrouve dans la percussion des pieds, par exemple. La musicalité des pieds, comme les claquettes, et le chant aussi. Le chant flamenco est assez particulier, tout le monde n'aime pas. Ça peut ressembler au chant au raï, par exemple. C'est un chant assez profond. C'est ce qui en fait, je pense, la différence, c'est le chant, la grosse différence.
1: D'accord. Et vous nous disiez juste avant que vous faites des cours et des stages. Et ma question, c'était tout simplement, est-ce que c'est accessible à tout le monde ? Et comment ça se passe ? Est-ce que vous faites un cours par niveau ou est-ce que c'est des niveaux mélangés ?
3: Alors, je fais des cours hebdomadaires, donc comme je disais, un petit peu partout autour de Valence. C'est ouvert à tout le monde, des enfants jusqu'à n'importe quel âge. J'ai essentiellement des femmes, mais c'est bien évidemment quelque chose qui est ouvert aux hommes. C'est aussi une danse d'hommes. On a souvent le cliché que c'est que les femmes qui dansent le flamenco, mais je suis à la recherche d'hommes pour mes cours. Donc si jamais il y en a qui veulent essayer, en septembre, c'est toujours l'occasion de faire des cours d'essai, justement pour tester les niveaux, donc de débutant à avancé. Et pour ce qui est plus stage, je mélange un peu tous les niveaux, parce que je fais des cours, des stages de technique où tout le monde est mélangé. Et tout le monde est au même niveau.
1: D'accord, bah c'est très, très bon à savoir tout ça. Et souvent, ces personnes qui viennent participer à vos cours et vos stages, la première raison pour laquelle ils viennent à ces stages, c'est quoi en souvent, ce qui vous est rapporté ?
3: Alors, souvent, régulièrement, c'est l'origine espagnole. J'ai beaucoup d'élèves à moi qui ont des grands-parents, des parents espagnols. Après, il y en a qui cherchent tout simplement à s'exprimer aussi sur scène, parce que c'est quand même un art très expressif, où on peut exprimer tous les sentiments. Il y a des personnes qui peuvent être très timides et qui osent monter sur scène. C'est pas la même manière de s'exprimer en dansant. C'est peut-être plus facile pour certains. Et après, il y en a qui viennent aussi pour se défouler. J'avoue que mes cours, bon, peut-être pas débutants parce qu'au début je suis gentille, mais c'est assez sportif au bout d'un moment. C'est un cours de sport, c'est cardio.
1: Très bien. Et d'ailleurs, est-ce que vous avez déjà eu une anecdote ou un retour sur d'un de vos élèves qui s'était mis dans cette activité et vous a fait son retour ?
3: La plupart de mes élèves, j'ai quand même un contact assez proche avec mes élèves. On s'entend toutes bien. Il y a une bonne ambiance. Là, c'est les derniers cours de la saison. Donc, j'ai toujours des petits retours d'elles. Et elles sont très contentes de pouvoir... se défouler déjà premièrement, de découvrir une culture et une histoire, parce que le flamenco c'est pas que de la danse, c'est tout est lié avec l'histoire espagnole et avec des siècles d'histoire. Donc du coup elles découvrent quelque chose au niveau culturel et je leur permets aussi de participer à plusieurs événements dont le festival flamenco La Movida qui est à Valence et je les fais participer sur une scène, donc du coup je pense que ça les aide à prendre de l'aisance et à aimer danser, bouger et oser surtout.
1: D'ailleurs, c'était ma prochaine question. Je voulais savoir tout simplement où est-ce qu'on peut vous retrouver et quels sont vos projets à venir ?
3: Alors moi, je suis sur les réseaux sociaux, donc vous pouvez me trouver assez facilement, parce que des Thelma, bon, il y en a de plus en plus, mais de mon âge, il n'y en a pas trop. Donc Thelma, T-H-E-L-M-A, Aubisson, O-B-I-2-S-O-N, sur Instagram et Facebook. Prochainement, on va participer à la fête de la musique le 21 juin, avec mes élèves enfants et aussi mes élèves adultes sur Valence. Et j'ai mon premier gala que j'organise rien qu'à moi, avec mes élèves, qui viennent de partout, donc de Montélimar, de Montméran, Bourg-de-Péage, Valence, etc. Le 3 juillet, vendredi 3 juillet à 20h30, au Conservatoire de Valence. Donc voilà, c'est une heure de gala, plein de flamenco, pour en avoir plein les yeux.
1: Eh ben c'est génial, on se le note, hein. On se le note bien ça. Ce sera une expérience à essayer. Et pour conclure, hein, pour vous, qu'est-ce que vous diriez à des personnes qui n'ont pas encore osé passer le cap pour qu'ils puissent venir et découvrir l'expérience ?
3: Alors, dans un premier abord, le flamenco, ça a l'air très difficile et je l'avoue que c'est quelque chose d'assez technique. Mais moi, mon but premier dans mes cours, c'est qu'on se découvre... On se découvre une passion, parce que moi j'ai découvert ma passion comme ça, qu'on puisse s'exprimer. Le flamenco, ça permet de s'exprimer sur rien qu'en tapant des pieds, en bougeant les mains, en exprimant quelque chose de triste, en exprimant quelque chose de joyeux. En tout cas, pour ma part, c'est mon moyen d'expression et mon moyen d'extérioriser. Donc je conseille de venir tester, parce qu'on a peut-être un peu des clichés sur le flamenco. Notamment les gens s'attendent à voir du Gypsy King, Joby Joba. Mmh. C'est bien plus que ça, donc venez essayer et vous verrez ce que ça donne.
4: Moi j'ai une question pour les enfants, c'est à partir de quel âge ?
3: À partir de 6 ans.
4: Ok, et tout à l'heure tu parlais de la difficulté d'avoir des hommes.
3: Oui.
4: Est-ce que par rapport aux danses de salon qui se dansent à deux, est-ce que là il y a des spécificités aussi, des différences entre les hommes et les femmes ou pas forcément ?
3: Alors traditionnellement, oui, il y a des différences. Maintenant, les traditions sont un peu cassées avec la société qui évolue. Les mœurs changent aussi dans le flamenco. Donc les hommes peuvent venir. Ce n'est pas une danse à deux, comme les danses latines. C'est-à-dire qu'il n'y a pas de contact traditionnellement encore physique. Mais par exemple, les sévillanes, qui sont une partie du flamenco qui est plus folklorique, se fait à deux. Donc ça, c'est la seule exception. Mais après, il n'y a pas de... Voilà. Un homme peut autant faire du flamenco qu'une femme, et de la même manière. Et les femmes, vice-versa.
4: Super.
3: Maintenant, les femmes tapent plus des pieds qu'avant. Et les hommes mettent
4: On se fait entendre.
3: Et oui. Et les hommes mettent des robes, ce qui ne se faisait pas. Et ça, c'est assez récent. Donc, le flamenco évolue, ce
4: oui,
3: que je disais avec l'histoire.
4: Qui, oui, qui a sûrement voilà. dû évoluer aussi.
3: Exactement.
4: Depuis,
3: c'est ça.
4: Ouais, c'est ça fait super.
3: Oui, ça fait très peu de temps que les femmes mettent des pantalons sur la scène aussi en tant que danseuses. Mmh. Et vice-versa pour les hommes maintenant.
4: Super.
1: Eh ben parfait.
3: Voilà.
1: Ben merci beaucoup, Thelma.
3: Merci à vous de m'avoir reçu.
1: Passion. Et on se dit à la prochainement. On espère être là, peut-être à un atelier. Hein.
3: Avec plaisir.
1: Passez une bonne journée.
3: Merci.
4: Vendredi, donc ce vendredi 19 juin, de 9h à 17h30, donc c'est une journée complète à la MPT de Chauny à Bourg-les-Valence. C'est une journée de formation intitulée « Politiser la santé ». Ça propose de réfléchir aux oppressions systémiques présentes dans le secteur de la santé et à leurs impacts sur les soins, mais aussi sur les relations entre soignants et soignés. Donc voilà, ce vendredi à la MPT à Bourg-les-Valence.
1: Ce vendredi 19 juin, toujours, et samedi 20 juin, toujours pareil, on est sur un événement de Jazz Action Valence, les Voix du Sax, concert de saxophone mêlant jazz et énergie live, en pleine journée et en soirée.
5: En cette saison 2025-2026, Radio BLV vous propose une série d'interviews sur les associations qui peuvent vous aider ou aider un proche en cas de consommation problématique d'une drogue légale ou illégale, tabac, alcool, cannabis, cocaïne, MDMA, Keta et autres produits de synthèse. Cinquième rencontre aujourd'hui avec Stéphanie Lefebvre, chargée de prévention et art thérapeute à l'association Addiction France, anciennement ANPA, active sur tout le territoire et en particulier en Drôme-Ardèche. Bonjour Stéphanie.
6: Bonjour.
5: Alors, c'est toi qui, si j'ai bien compris, anime les ateliers d'art-thérapie pour l'association Addiction France entre autres à Valence. Et tu es venue aujourd'hui nous en parler avec deux personnes qui ont participé à ces ateliers, qui sont Mélanie et Isabelle. Bonjour Mélanie.
6: Bonjour.
7: Bonjour.
5: Bonjour Isabelle. Et est-ce que tu peux nous dire finalement en quoi des ateliers d'art-thérapie dans une association qui est un centre de soins pour les addictions, toutes sortes d'addictions, en quoi est-ce que c'est utile, particulier, bienvenu?
6: Alors déjà, dans le cadre d'EXAPA, on a une approche. L'EXAPA, c'est le centre de soins en addiction, enfin en addictologie. Du coup, l'idée, c'est d'avoir une approche pluridisciplinaire. Donc déjà, les personnes accompagnées peuvent avoir un suivi avec un psychologue, travailleur social, médecin ou autre. Et l'intérêt des groupes thérapeutiques, ça fait partie de cette offre de soins aussi. Et ça permet de venir travailler des choses dans un espace... plus alternatif, qui permet aussi de travailler le groupe, la relation au groupe. Et l'art thérapie, donc ça utilise une médiation. Et moi, je travaille plus avec une médiation artistique, plastique, parce que ça pourrait être du théâtre, ça pourrait être de la musique. Moi, je vais plutôt utiliser des arts plastiques. Donc à disposition, on peut trouver de la peinture, de quoi faire des collages, de quoi faire. Il y a des choses assez basiques en fait. J'aime bien proposer des choses assez simples pour que les personnes puissent se les approprier si elles le souhaitent et pouvoir faire chez elles. Donc des pastels gras, des pastels secs, la peinture.
5: Donc il n'y a pas besoin d'être déjà artiste.
6: Non, du tout.
5: On peut être nul en art.
6: Complètement. L'art-thérapie, c'est une approche en fait qui vient utiliser plus le processus de création comme outil thérapeutique, on va dire. C'est-à-dire qu'on ne s'intéresse pas forcément au résultat. C'est plus ce que ça met en jeu, ce que ça fait vivre. Moi, je propose aussi des consignes qui permettent aussi de stimuler, d'avancer un petit peu et de pas rester bloqué face à une feuille blanche. Voilà, on part pas dans le vide. Puis après, chacun suit son fil et déroule quelque chose à partir d'un point de départ que je donne, mais qui n'est jamais une injonction, quoi. C'est une proposition toujours.
5: Est-ce que tu as parlé de groupe? Est-ce que ouais. Du coup, on doit parler? On doit dans ces groupes? Enfin, en quoi c'est du groupe finalement?
6: Alors, ce qui va être thérapeutique aussi, c'est cet espace qui est contenant, qui est fermé, qui est un moment dédié à cette activité. On n'est pas dérangé. C'est un espace vraiment pour les personnes qui sont là. Moi, je propose des groupes fermés sur 6 séances, toutes les 6 séances.
5: Fermé, qu'est-ce que ça veut dire? On a l'impression qu'on est enfermé.
6: Ouais, on n'est pas enfermé, on peut sortir quand on veut, il n'y a pas de problème. Je laisse les gens libres de faire des pauses à tout moment s'ils le souhaitent. Fermé, ça veut dire qu'on s'inscrit sur ce groupe au départ, donc ça va être une orientation dans le cadre des réunions cliniques et du suivi au XAPA. À partir du moment où la personne vient essayer, si ça lui convient, elle va s'inscrire dans ce groupe. Et donc, le groupe va être fermé sur ces 6 séances-là. Ça veut dire que les personnes, quand elles viennent, elles vont retrouver les mêmes personnes sur 6 séances.
5: Ah oui, il n'y a pas de nouveaux arrivants, voilà. Au fur et à mesure.
6: Ce n'est pas un groupe de parole, justement, l'intérêt des techniques à médiation. C'est qu'on va utiliser, en l'occurrence, la création artistique, ce qui va se passer sur la feuille, comme une rencontre entre soi et soi et entre soi et les autres. L'idée, c'est vraiment cette médiation qui permet de venir déposer en fait ce qu'on a envie de déposer, et après effectivement on prend un temps où on regarde ensemble ce que chacun a fait. Moi, je les accroche, j'aime bien pour chacun passe de la place de je suis en train de faire à la place de je suis spectatrice de ce que j'ai fait. Ça peut renvoyer des choses et c'est intéressant. Et là, moi, j'invite en général le groupe à prendre la parole, mais plus en termes de processus. Qu'est-ce que ça vous a fait vivre? Par où vous êtes passé? Comment ça s'est déroulé? À partir de la consigne que j'ai donnée au départ, ça vous a emmené où? Et là, chacun va prendre la parole ou pas. Il y a des gens qui vont dire j'ai rien d'autre à dire. Le fait déjà de créer dans cet espace et d'exposer face à ce groupe fermé, c'est déjà une façon de se montrer, de prendre la parole en fait. Il n'y a pas forcément besoin de raconter sa vie si on n'en a pas envie.
5: Alors je me tourne vers Mélanie.
8: Bonjour.
5: Bonjour. Et ça permet de travailler quoi? Alors pour toi, si je prends ce qu'a dit Stéphanie, c'est un peu spécifique aussi à chacun. On arrive en tant qu'individu aussi dans ce groupe, même si on a quelques points communs. Qu'est-ce que toi, ça t'a permis?
8: Moi, ce que j'aime bien dans l'art-thérapie, c'est que ça m'a servi à travailler sur mes problématiques de façon différente que la psychanalyse, par exemple. Mmh. C'est pas du tout par les mots. Là, je dépose vraiment ce que j'ai en moi par le dessin ou par le collage, n'importe quoi. Et ça, souvent, je me sens beaucoup plus légère quand je pars que quand j'arrive de la séance. C'est vraiment une méthode qui me libère et qui me nourrit aussi. pour moi, c'est un outil hyper efficace.
5: Et tu te définirais comme timide ?
8: Moi, j'ai du mal avec les liens sociaux. La première fois à l'arrivée, forcément, ouais, c'est compliqué. Mais du coup, de savoir que c'est un groupe fermé, comme Stéphanie dit, il y a beaucoup de bienveillance. Il n'y a pas de jugement. On se sent à l'aise, on est en confiance. Et du coup, pour se livrer et pour partager, c'est beaucoup plus facile. Ouais.
5: Et quand tu dis se livrer, est-ce que c'est à travers ce que tu dis ou à travers les œuvres plutôt, les dessins, les collages, les
8: écrits. Moi, c'est plus par rapport à ce que je dis du coup à la fin sur ce que ça m'a fait vivre et comment je l'ai fait. Parce que moi, je ne suis pas artiste du tout, donc le résultat n'est jamais très joli, joli. Mais du coup, comme il n'y a pas de jugement, enfin, c'est pas du tout pour la beauté du coup du dessin, donc ça, c'est top.
5: Et je vois que Stéphanie veut rajouter quelque chose.
6: Oui, peut-être juste pour préciser, comme je disais tout à l'heure, que c'est aussi le processus, c'est aussi ce qui se passe. Même si le résultat peut, comme dit Mélanie, des fois pas nous plaire, on peut avoir pris plaisir quand même avec une matière, avec une couleur, et c'est ce processus-là aussi qui est intéressant. Souvent, voilà, on peut être un peu trop perfectionniste, on voit plein de gens comme ça qui vont se mettre des barrières parce que, bah, il faut que ce soit parfait. Là, on apprend à prendre plaisir aussi à chaque étape, sans forcément viser un résultat qui soit idéal, quoi, parce que souvent, ça empêche l'action.
5: Mmh. Isabelle, toi aussi, tu as participé à ces ateliers. Tu dirais que ça t'apporte quoi ou ça t'a permis quoi ?
7: Alors moi, ça a été un peu de la découverte et c'était très difficile au départ parce que, bah, pareil, la peur de faire des dessins, de les afficher aux yeux des autres, la peur du jugement, alors que je me suis aperçue au fur et à mesure des ateliers qu'en fait, il n'y avait aucun jugement, il y avait de la bienveillance, parce que j'appuie sur ce mot, parce que c'est vraiment ça. Il y a de l'écoute et beaucoup de respect entre nous. Et moi, ça me fait beaucoup ressortir des choses très, très profondes. Bien souvent, j'en ai les larmes aux yeux, mais ça fait du bien, parce que quand on sort, on a un petit peu été au plus profond de soi.
5: Est-ce que toutes les deux, on peut dire que vous aviez peur avant d'y aller et que finalement vous êtes enchantées ? J'ai l'impression d'entendre ça à travers ce que vous racontez, Mélanie.
8: Ah bah moi, complètement. Moi, déjà, quand on m'en a parlé la première fois, je me suis dit, oulala, l'art, déjà, art-thérapie, ok, mais bon, tout ce qui est dessin et tout. Mais moi, c'est un outil qui marche énormément sur moi et je suis ravie de l'avoir découvert. Stéphanie, en plus, elle nous donne une consigne au début, mais à chaque fois, elle nous dit, si vraiment ça vous met dans le mal et tout, vous partez sur autre chose. C'est vraiment pour aller mieux au fur et à mesure et de l'utiliser dans notre vie quotidienne après, du coup. Donc ça, c'est génial.
5: Toi aussi,
7: Isabelle ? Oui, moi, c'était la même chose. Moi, c'était surtout la peur de... Je ne suis pas du tout une artiste, pas du tout. Et la peur aussi de vider sa tête. Parce qu'au départ, on prend la consigne de Stéphanie et on essaye de faire en fonction de la consigne et on a la tête qui travaille. Et en fait, c'est pas ça qu'il faut. Il faut repenser à rien, se laisser aller. Et je vais faire une petite anecdote. La deuxième session que j'ai faite, je n'arrivais pas à déposer ma tête, à pouvoir faire quelque chose. Et Stéphanie m'a fait fermer les yeux et m'a mis un crayon dans chaque main. Et elle m'a dit, laisse-toi aller. Alors j'ai fait un vrai gravouillis comme les petits de la maternelle. Et en fait, c'est pour apprendre à laisser son esprit ailleurs et se laisser aller sur le papier, peu importe le résultat.
5: Alors, bah, je conclurai avec Stéphanie. De ce fait, je reviens à toi. Tu m'as dit, pour toi, c'était surtout ce qu'il y avait de particulier, c'est qu'on s'adressait aux ressources de la personne et pas aux problèmes de la personne.
6: Et je voulais dire aussi qu'il n'y a pas d'interprétation. L'art-thérapie, ce n'est pas l'interprétation des dessins qui sont réalisés ici par quelqu'un d'autre. C'est-à-dire que c'est vraiment une expérience à vivre. Et c'est les personnes qui vont en dire quelque chose, mais il n'y a pas d'interprétation sans elles. On ne vient pas plaquer des mots qui ne sont pas les leurs, quoi. Et l'idée, c'est d'avoir ses propres émotions, son propre ressenti par rapport à ce qu'on crée. Et ça, en soi, ça a une valeur, quoi. Je ne me place pas au-dessus, c'est ça que je veux dire, en fait. On est ensemble. Moi, mon rôle, c'est d'être facilitatrice quand quelqu'un bloque, comme l'exemple que donnait Isabelle. C'est de voir où ça bloque et d'essayer de lui proposer un outil, une technique, quelque chose qui va lui permettre de lâcher là où elle me dit « j'y arrive pas ». Voilà, pour qu'elle puisse après, hop, je me retire et elle continue elle-même son processus. C'est ça l'idée en fait. Et moi, vraiment, cette histoire de l'angle des ressources, c'est vraiment mon phare, quoi. C'est de dire, même si à un moment donné on vient contacter des choses plus douloureuses, c'est toujours sous l'angle des ressources mobilisables pour la personne, quoi. Comment à un moment donné, face à quelque chose qui va la mettre en difficulté, bah, quelle est sa, la part de liberté qu'elle peut reprendre sur sa feuille. Bah, tiens, j'ai collé ce truc, ça y est, j'ai tout gâché, mon dessin il est moche. Eh ben, peut-être qu'on peut l'arracher, peut-être qu'on peut peindre par-dessus, peut-être que c'est remettre du créatif, de la possibilité de transformer, de changer, d'intervenir, peut-être même de déchirer son dessin s'il ne nous plaît pas, mais reprendre la main, en fait, sous l'angle des ressources.
5: Merci à Stéphanie Lefebvre, art-thérapeute à l'association Addiction France Trôme Ardèche, et à Mélanie et Isabelle, participantes aux ateliers d'art-thérapie.
4: Et merci à Kat pour cette série d'interviews sur les addictions.
1: Pour les gourmands, ce samedi 20 juin à 10h, il y a un atelier paella à la Maison de la Vie Associative de Valence. Il s'agit d'une expérience de partage culinaire et convivial en petits groupes.
4: Jusqu'à fin juin, ciné-dance en nous, au cinéma Le Luxe, dans différents lieux culturels de Valence. Donc c'est une expérience entre cinéma et danse. Retrouvez toute la programmation sur le site du Luxe.
1: Ainsi se termine cette locale du mercredi 17 juin 2026. Merci à Manu et à la technique, et merci à la présence de Linda aussi, qu'on n'oublie pas.
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1: 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À la semaine prochaine.
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0: Damans, on te reçoit aujourd'hui quelques mois après la sortie de ton premier album en tant que rappeur,
1: Exactement.
0: CCF.
1: Ouais.
0: On te connaissait plutôt avant en tant que beatmaker, notamment avec la sortie l'an dernier avec SLD Prod du projet Sixième
1: C'est ça.
0: Sample, avec 25 artistes. C'est ça?
1: 32.
0: 32,
1: 32 sur
0: 25
1: 25,
0: morceaux.
1: c'est ça. Il y a moyen de... Souvent en inverse, ouais.
0: En tout cas, voilà, on te connaissait comme beatmaker et tu passes du beatmaking au rap. Tu
1: Ouais.
0: rappes depuis 4 ans alors que tu faisais du beatmaking depuis 15 ans, on va dire, une
1: Un
0: quinzaine
1: peu moins,
0: d'années.
1: ouais, une dizaine d'années, 10,
0: Ok.
1: 11 ans là maintenant.
0: Cette évolution, dans ce sens-là, elle est très rare. Enfin, moi, je n'ai pas d'autres exemples. On voit plutôt des MC qui petit à petit viennent à la production.
1: Ok, ouais.
0: Je sais pas si toi, tu as d'autres exemples en tête.
1: Davodka qui a commencé à faire des
0: Ok,
1: prods
0: d'accord. Ouais.
1: avant de
0: Ok, je
1: rapper.
0: ne
1: Mais
0: savais
1: c'est vrai qu'il
0: pas.
1: n'y en a pas beaucoup. Demi-portion, je sais qu'il fait des prods aussi. Je ne sais pas s'il a commencé d'abord ou pas, je crois pas.
0: Toi, en tout cas, c'est quoi qui t'a amené à faire ce chemin-là? C'était quoi le déclic?
1: Moi, en fait, j'ai voulu, comme plein de gamins à l'époque, je voulais faire du rap. Et je me rendais compte que j'avais rien à dire, je savais pas le faire, mais je kiffais ça. J'aimais la musique. Donc, je me suis rapproché naturellement, en fait, vers les instrus, le beatmaking, où là, j'ai senti que ben, j'y arrivais, je sentais un truc, j'arrivais à progresser, donc j'ai continué. Et puis après, j'ai commencé à rencontrer des artistes, travailler avec des rappeurs. Et à force d'entendre, d'être là dans la conception des morceaux, j'ai commencé à comprendre des schémas, des trucs que j'avais pas du tout tout seul quand j'étais plus jeune. Et j'ai l'impression que mon cerveau, il a passé un truc que j'avais pas avant. Comme quand tu apprends à conduire, que au début, tu te dis première, deuxième, troisième, puis après, tu te vois même plus faire. Et ben, c'est pareil, en fait. Après, les phrases, elles sortent alors que ça sortait pas au départ, quoi.
0: D'accord, tu as capté des schémas d'écriture, des
1: Ouais, je crois, ouais.
0: techniques. Ok.
1: Le puzzle de comment
0: Moi, je
1: ça
0: me
1: se
0: suis
1: fait.
0: demandé s'il n'y avait pas deux choses. Un, peut-être la scène,
1: Ouais.
0: ou le fait d'avoir peut-être touché à des scènes, peut-être en tant que backer ou quoi, de se dire, bah, il y a peut-être un shoot d'adrénaline qui est différent quand c'est toi qui tiens le micro que quand tu es un peu derrière au platine ou quoi.
1: Ouais, mais pourtant, ça a été plutôt compliqué parce que moi, je suis quelqu'un de réservé à la base. Je
0: D'accord,
1: suis
0: ok.
1: pas un mec de scène et pourtant, ça se voit pas quand je monte sur scène parce que
0: Ouais.
1: je me suis entraîné, j'ai passé ce cap. Mais je pense pas que ce soit la scène
0: D'accord.
1: qui m'ait aidé plus que ça. Ça a été plus un obstacle au début
0: D'accord,
1: qu'autre chose, ouais.
0: ok. Et deuxième chose que je me suis dit, bon, et c'est au cœur du projet, tu as vécu un peu des choses lourdes dans ton enfance. Je me suis dit, est-ce qu'il y a un côté exutoire dans l'écriture qui est beaucoup plus puissant que dans la production musicale, quoi?
1: Ouais.
0: Bien sûr, quand tu es artiste, ça permet de dégager des émotions, mais c'est.
1: Ouais, il y a ouais, une espèce de revanche, peut-être des trucs à crier qu'on ne peut pas forcément faire musicalement, même si on transmet, comme tu dis, des émotions aussi par les instrus. Ouais, je sais pas que ça s'est fait.
0: Naturellement.
1: Ouais, c'est ça.
0: Ouais, ok. Moi, il y a un truc qui me frappe pour revenir au projet CCF. C'est le côté, et d'ailleurs, il y a un morceau là-dessus qui s'appelle À l'ancienne. C'est le côté vraiment très old school du projet. Un, bon, le son boom bap, c'est ta marque de fabrique, même
1: Ouais.
0: si c'est un boom bap un peu revisité, mais en tout cas, quand même très ancré dans le son des années 90. Donc ça, mais on y reviendra plus tard sur les sons. Mais il y a aussi déjà un 18 titres. Moi,
1: Ouais.
0: ça fait très longtemps que je n'avais pas vu un album à
1: Ça
0: 18
1: se fait plus,
0: titres.
1: ouais.
0: C'était une volonté au départ, ou est-ce que ça s'est fait, bah voilà, t'as gratté des morceaux, tu t'es retrouvé avec 18 morceaux.
1: Ben, c'est vrai que maintenant, un album, ce serait plutôt 10-12 titres aujourd'hui. Et 18, ça sonne vraiment à l'ancienne. En fait, c'est venu que, ben, y a un an, enfin, demain, ça fera un an, en fait, on nous avait proposé un concert de faire la première partie de Furax et Jeff Lunaire à la Secret Place, donc vers chez nous. Et j'ai dit oui, mais j'ai rien. J'ai pas de show, j'ai pas de morceaux. En fait, je tournais en duo avant et ça s'est arrêté. Du coup, fallait que je tourne en solo si j'acceptais la date. J'avais rien. Et j'ai dit oui avant d'avoir mon show. Et on m'a dit, bah, en fait, Diver, il m'a dit, est-ce que t'es chaud de jouer 45 minutes? J'ai dit, ouais, pas de problème. Et en fait, j'avais 4 mois. 4 mois pour jouer 45 minutes. Donc j'ai calculé 3 fois, machin. Je me dis, bah, il faut à peu près tant de titres. En fait, j'ai fait le show.
0: D'accord.
1: Et c'est en faisant le show, je me suis dit, bah, avoir fait tout ça, enfin, un album, en fait.
0: Ok.
1: Mais
0: D'accord.
1: il n'y aurait pas eu cette proposition, il n'y aurait peut-être pas eu d'album. Genre, peut-être, je me serais lancé dans 2 ans, peut-être, ou 3. J'étais pas si pressé que ça de faire un album au départ.
0: Et d'ailleurs, ça se voit dans certains morceaux, Bordel notamment, ouais. où on sent que c'est un morceau qui a été fait pour la scène.
1: À fond. Mais c'est le premier que j'ai okay, fait d'accord. de l'album. C'est quand j'ai eu la proposition de date et que j'ai dit oui et que j'avais rien, le premier morceau que j'ai fait, c'était Bordel. Parce que je me voyais sur scène, je me disais, ouais, là, on va le faire. Quoi. C'est marrant que tu dis ça, ouais. C'est chouette.

0: troisième chose qui me fait dire que c'est vraiment un album old school, c'est il y a très longtemps que j'avais pas entendu un rap à message, on va dire.
1: Ok, cool.
0: Ou même toi, tu le dis, oui, je suis, à un moment, oui, je suis moralisateur.
1: Ouais.
0: C'est-à-dire que dans tous les rappeurs aujourd'hui, beaucoup de rappeurs aujourd'hui parlent de leurs tourments ou j'ai aucun souci sur la sincérité et ce qui les travaille, etc. Ouvrent leur cœur, parlent de leurs fautes ou de leurs erreurs, etc. Mais aujourd'hui, on ne dit plus « mais fais pas comme moi » ou on ne s'adresse plus aux jeunes, à l'auditeur.
1: Oui.
0: On fait que de on fait beaucoup d'introspection, mais on s'adresse pas à quelqu'un en disant je partage ce que j'ai avec toi et peut-être apprendre mes erreurs ou de mon expérience ou de ma vie, quoi.
1: C'est
0: et
1: vrai.
0: Toi, très souvent, tu dis tu t'adresses. Ouais. Ça me fait penser vraiment aux années 90, quoi. Ouais. Jeune homme, lève-toi, bats-toi. Tu le dis souvent, ça. Lève-toi, relève-toi. Est-ce que c'est naturel? Est-ce que ça a été un parti pris au départ où tu t'es dit, ouais, c'est ça que je veux faire et si je parle, c'est pour m'adresser à quelqu'un? Comment c'est venu cette façon d'écrire-là et cette approche?
1: Je pense que c'est l'âge aussi, en avançant, que j'ai commencé, j'avais pas la trentaine passée. Je me sentais mal de dire tout de suite, fais pas comme moi, fais pas comme si. Alors que j'avais même pas la trentaine, là, maintenant j'ai 30 ans cette année, je sentais qu'il y avait ma tête à changer, ma vie elle changeait, on fait du tri dans les relations, il y a tout qui change en fait. Et tu te rends compte des erreurs que tu as pu faire sur ta vingtaine en fait. Je pense que ça se fait naturellement aussi, sans réfléchir, je me suis pas dit je veux être moralisateur. Mais
0: c'est un côté risqué, hein, parce que on peut tomber dessus en disant, il y a un côté donneur de leçons.
1: Oui.
0: Qui était avant l'essence même du rap, mais qu'on a perdu petit à petit, parce que on se dit, et ça peut se comprendre, j'ai vécu des trucs et tout, mais qui je suis pour donner des
1: Mais surtout, au départ, du coup, j'évitais d'être moralisateur.
0: Ouais.
1: Jusqu'à ce que je le dise, je dis oui, je devais moralisateur, justement.
0: D'accord.
1: En fait, non. Maintenant, je peux le dire, quoi.
0: Ouais.
1: Je peux dire, fais pas ce que j'ai fait, ou fais pas comme le voisin qui a fait telle erreur. T'es pas obligé de parler de toi, en fait.
0: Oui, oui.
1: Tant que tu parles des choses, en fait, je parle des choses qui m'entourent. Que ça me concerne moi ou que ça concerne les gens autour de moi, je me donne le droit de dire fais pas comme lui en fait.
0: Ouais,
1: pas obligé de dire fais pas comme moi tout le temps, quoi.
0: Ouais, tout à fait. Ou fais comme lui,
1: comme un tel.
0: C'est d'ailleurs ce que tu dis que c'est pas toujours ta vie à toi. Ce qui est intéressant dans ton approche, c'est que tu pars beaucoup de ton enfance ou de ton vécu personnel, mais. T'en parles de façon à ce que ça touche le plus grand nombre et à le partager au plus grand nombre. Ça, c'était une volonté au départ.
1: Ça, à fond, ouais. J'ai pas envie que ce soit un truc trop perso et que les gens écoutent mes sons et disent « Ouais, mais ça, il y a que si je connais la situation que je peux comprendre ce qu'ils racontent. » J'ai envie que les gens puissent s'identifier. Malgré que je parle de moi, je veux que la personne qui a vécu un truc similaire ou pas vraiment puisse se projeter, en fait, sur ce que je raconte et puisse s'identifier. Ça, c'est important pour moi.
0: Mais je peux te dire que ça fonctionne parce que.
1: Cool.
0: Dans un morceau comme Qu'est-ce qu'on va faire de toi, tu vois, j'ai. Alors, pas moi perso, mais quelqu'un de très proche, je me suis dit, mais en fait, alors qu'il n'a pas forcément un peu le même parcours que toi, mais pas tout à fait, et ben c'est. Ouais, qu'est-ce qu'on va faire de toi, c'est ce qu'il a dû entendre toute sa vie, quoi. Donc, je pense qu'il y a des gens qui ont des parcours pas identiques aux tiens, mais qui peuvent se retrouver dans ce que tu dis, et du coup, ce qui est intéressant, c'est qu'il y a volonté vraiment de partager des choses avec
1: D'ailleurs,
0: transmettre, quoi.
1: D'ailleurs, ce morceau, je parle pas vraiment de moi, ou à certains endroits oui, mais à certains endroits non.
0: Ouais.
1: Et je me remets moi dans ma peau de petit enfant, est-ce que j'ai pu vivre plus jeune, mais aussi dans d'autres jeunes. Je me dis, lui, il a pu vivre ça, lui, peut-être qu'à la maison, en fait, c'est ça, tu vois. Et je parle pas forcément tout le temps que de moi là, dans ce morceau.
0: Ouais. Et alors,
1: on parle
0: plus,
1: des jeunes en fait en général. Ouais.
0: Ce morceau, il est un peu particulier d'ailleurs dans l'album, je trouve. Et pareil, c'est hyper old school. C'est du storytelling un peu.
1: Oui, c'est le seul qui est vraiment storytelling. Ouais.
0: Et là, ça t'y tenait aussi à avoir un petit morceau storytelling ou...
1: Moi, ça a toujours été un peu compliqué de faire ça jusqu'à présent. Ouais. C'est Stick qui a lancé en fait le thème. Et je me suis dit, écoute, c'est l'occasion de se prêter à l'exercice. Et puis ça l'a fait. Donc. C'est cool, mais ouais, c'est Stick qui a l'initiative D'accord. Du concept.

0: Ce qui frappe aussi, c'est on a l'impression que t'es guidé, alors tout en étant torturé, tourmenté, etc. Je dis pas que t'es un saint, mais t'es guidé par des principes moraux très forts en toi qui te guident. Tu l'évoques dans le code. Des fois, ça me fait penser un peu à mes règles de vie de Oxmo. Tu vois, j'ai l'impression t'as des principes très forts, des valeurs très fortes.
1: Ouais. Oui,
0: qui guide ta vie. Alors, ça veut pas dire que tu les respectes tous les jours et que tu t'en écartes pas de temps en temps, mais en tout cas, t'as des repères très forts moraux, quoi.
1: Ouais. Ouais, c'est important, sinon, ça part dans tous les sens, quoi. Ouais. Non, c'est important de. Je me donne mon cadre, en fait, parce que justement, plus jeune, il y a personne qui était là pour me donner ce cadre. Et j'ai eu la chance d'avoir ce truc de me le donner moi, parce qu'il y en a qui n'ont pas de cadre et qui partent en vrille. Ouais. Et c'est dommage pour eux, tu vois, mais. Je suis content, en fait, de m'être donné moi-même ce cadre. Ouais. Du coup, j'y tiens, je l'applique. J'ai écrit mon propre code, quoi.
0: Ouais, et tu tiens à le partager, quoi. Enfin, il y a aussi dans ces valeurs-là, parce que je trouve fort chez toi, c'est malgré ce que j'ai vécu, et ça me fait penser à Kenaton, en fait, je ne suis pas à plaindre. Je ne sais pas si tu connais ce morceau.
1: Je crois, dans
0: Beta Kemat.
1: Ouais.
0: Et il y a toujours, c'est un morceau là-dessus, pire ailleurs. Il y a toujours, toujours pire que moi.
1: À fond.
0: Moi, je me dis de un, c'est un truc qui peut être fondateur pour toi, pour te construire. Enfin, les jours où ça va pas, de te dire, toujours, on trouve toujours pire que soi. Mais deux, tu le mets sur des mots et tu le partages. Et tu te dis, ça, j'imagine que ça peut aider aussi certains.
1: C'est ça. Faut relativiser, en fait.
0: Ouais.
1: Faut pas, faut pas minimiser les problèmes et les choses des gens, mais faut se dire aussi que, il y aura peut-être le voisin, c'est pire ailleurs, et puis ça ira, ça passera. Faut avancer, quoi.
0: J'ai l'impression que t'intègres que un morceau, ça peut aider à se sortir de tourments, ou en tout cas, ça peut aider dans la vie, et que t'en as conscience, et que c'est aussi pour ça que tu t'adresses, t'as conscience de la responsabilité du rappeur quelque part, quoi.
1: Ouais, je vois les jeunes, en fait, qui écoutent des morceaux en prenant comme parole sainte ce qu'il y a dedans, alors que des fois, ils disent n'importe quoi. C'est pas cool, en vrai, ce qu'ils intègrent dans leur cerveau. Ils se rendent compte que plus tard, qu'en fait, c'est pas toujours vrai, que les mecs qui font les bandits, c'est pas des bandits, ils disent que c'est bien alors que c'est pas bien. Et t'es petit, tu te rends pas compte. Et moi, j'ai déjà eu des commentaires sur des morceaux à moi, des gens qui me disent merci pour vous rendez pas compte ce que vous apportez et tout. Sur le coup, quand c'est la première fois, tu te dis, putain... moi, je fais à la base, je fais mon truc pour moi. Et puis, en fait, ça touche des gens, ça aide des gens. C'est génial, quoi. Même si tu le fais pas vraiment pour ça au départ, de se rendre compte que ça peut toucher des gens et aider des gens dans le quotidien de leurs problèmes. Ça motive. Ça motive, ouais.
0: Ouais. Mais je trouve qu'il est intéressant chez toi, c'est qu'on sent que l'écriture, enfin, tu m'arrêtes si je dis une bêtise, mais ça peut t'aider, toi, comme exutoire.
1: Ouais.
0: À vider des choses que tu as à vider.
1: À fond.
0: Mais en même temps, tu te dis, ça peut être utile à d'autres. Quoi. C'est pas ça. Je ne me fais pas plaisir à moi-même qu'à moi-même, mais ça peut
1: servir. On ne sait jamais, ça peut servir.
0: Voilà.
1: Tu poses un post-it sur le frigo.
0: Ouais,
1: si jamais, sers-toi. Quoi.
0: Je reviens sur les principes moraux. Ouais, donc beaucoup, tes principes à toi, c'est aussi jamais un genou à terre. Je disais, lève-toi, bats-toi. Voilà. J'ai l'impression que c'est fort en toi. C'est malgré ce qui m'arrive.
1: Ou un genou à terre, pourquoi pas, tant que tu te relèves.
0: Ouais, voilà.
1: C'est ça, exactement. Toujours se relever.
0: Ouais, on reste pas. Ouais. Ce principe-là et tu le partages. Et il y a aussi, on se sent très choqué par l'immoralité du monde, la luxure. Ça revient souvent.
1: Ouais. C'est un truc où dans le quotidien, en fait, tu prends ton téléphone, tu vois des horreurs tout le temps, tous les jours, tous les matins. Et c'est un truc où j'ai du mal à en parler sur les réseaux, avec les gens. Il y a tellement d'horreurs tout le temps qu'en fait, si je commence à rentrer dans chaque débat, je vais être submergé en fait, de tout ça. Et du coup, je préfère... J'en parle très peu, mais j'en parle dans mes morceaux, en fait.
0: Mm-hmm.
1: À ma manière. C'est ma manière, en fait, de prendre position. Je suis pas... Je fais pas les manifs, je fais pas... Je suis pas un grand revendicateur, mais dans mes sons, oui.
0: Ce qui est marrant,
1: c'est ma manière de m'exprimer.
0: Ouais. Et ce qui est marrant, c'est que je trouve que ça casse des a priori. On te voit là, tatouagé et tout, on se dit, le mec, c'est un déglingué.
1: Ouais.
0: Et finalement, je trouve que tu as une discipline, tu vois, tu as ces principes-là qui te guident fortement, hyper moraux. Ça me fait, ça, moi, ça m'a fait penser, par exemple, à Gainsbourg qui, comment ça s'appelle, Je t'aime moi non plus, morceau voilà, sur l'amour, y compris physique, quoi, et qui avait choqué à l'époque. Et lui, il dit, c'est le morceau le plus moral que j'ai fait, alors que, voilà, il a cette image-là de provocateur, etc. Ouais. Il dit, c'est le morceau le plus moral que j'ai fait, parce qu'à la fin, il me dit, l'amour physique est sans issue. Et toi, si on gratte pas, on voit les tatouages, le look, on se dit, le mec, c'est un barjot.
1: Ouais, ouais.
0: Et en fait, derrière...
1: Ouais, c'est calme, en fait.
0: Ça. Et oui, et puis je trouve qu'il y a vraiment des principes, une droiture, des choses qui te choquent, des principes moraux bien forts.
1: Et puis au moins, peut-être, ça peut aider la cause des tatoués, peut-être, d'arrêter de penser tout de suite les clichés, quoi.
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1: Un morceau, enfin pas un morceau, un thème, pardon, mm-hmm. par contre qui n'est pas old school et qui revient très souvent. Alors, il y a un truc qui est un peu traditionnel dans le rap, c'est les violences aux enfants, choc, enfin, pédophiles et compagnie. Mm-hmm. Ce qui est moins commun dans le rap, en tout cas historiquement, c'est violences faites aux femmes,
2: ouais.
1: qui vient très régulièrement. C'est dans l'air du temps, mais je pense pas que c'est parce que c'est dans l'air du temps que tu en parles.
2: Non, non, mais c'est vrai que c'est rare d'en voir dans le rap, et justement, c'est trop rare. Je vois pas pourquoi il y aurait moins de. Ce serait moins important de parler de. Enfin, des violences et des violences, en fait. Et justement, vu qu'il n'y a pas grand monde qui en parle, moi, c'est des choses qui me touchent aussi. En fait, ça vient dans la discussion avec ma femme, même quand on discute dans le salon. Il s'est passé ça. Moi, en fait, j'intègre les news. Mm-hmm. Et mine de rien, les news, y a beaucoup de violences faites aux femmes et que personne n'en parle. Mm-hmm. Donc, moi, ça vient dans mes inspirations, en fait, ça. Il y a plein de discussions des fois où je discute d'un truc bateau ou d'une news qui est arrivée dans tel pays. Et puis ça me revient en fait quand je commence à écrire. Je prends en fait ce qui est autour de moi. Quoi.
1: Du coup, moi je me questionnais plus largement sur ta relation aux femmes.
2: Ouais, donc moi j'ai été élevé par des femmes.
1: Voilà.
2: Ouais. Ouais.
1: Et du coup, aussi à l'amour. J'ai l'impression que tu crois plus tout à fait, enfin, est-ce que tu y crois encore?
2: Ouais, ça a été compliqué pendant longtemps. Là, ça va mieux. Mais ouais, ça a été un problème, un rond-point sans fin. Comme pour beaucoup, au final, bah oui, c'est un problème. Ouais. C'est l'humain qui est comme ça, je crois.
1: Ouais.
2: Ouais, puis le rapport aux femmes. Comme je te dis, j'ai été élevé par des femmes et j'ai pas eu de figure paternelle. Donc, j'ai pas eu ce côté. J'ai pas eu le. Comment on dit ? Je perds mes mots. J'ai pas été perverti, entre guillemets, par le système masculin.
3: Patriarcat,
2: merci. J'avais plus. Ouais, j'ai pas été matrixé par le patriarcat, justement. Et du coup, je vois le monde comme je le vois, en fait, et pas comme on m'a dit de le voir, au final. Et je me rends compte qu'il y a plein de failles, il y a plein de trucs qui vont pas. Ouais, j'en parle comme je le ressens, quoi.
1: Et après, plus globalement, ton rapport aux autres, souvent, tu te présentes un peu, bon, tu fais référence à l'enfant seul d'Oxmo Puccino, le mouton noir, on sent que tu étais peut-être un peu à l'écart ou tu avais une place particulière. Tu dis souvent, à nouveau, en t'adressant, méfie-toi, l'amitié. Mm-hmm. Et en même temps, ton premier morceau, c'est pour les miens, donc on sent qu'il y a les tiens autour de toi. Ouais. C'est quoi ta vision de l'amitié? Pareil, t'y crois encore ou...
2: Ouais, j'ai fait beaucoup de tri, beaucoup de gens qu'on pense être amis, puis finalement, c'est le chemin qui se sépare et c'est la vie et c'est comme ça. J'en veux à toutes les histoires que j'ai pu avoir, j'en veux à personne. Chacun prend son chemin. Mais pour les miens, c'est plus pour mes auditeurs, au final. C'est pour les gens qui me suivent, pour les gens qui... Ouais, c'est ça. C'est plus ceux-là, les miens, plus que ma famille, parce que j'ai très peu de famille, très peu de gens. Moi, c'est la solitude, justement, comme j'en parle beaucoup sur l'album.
4: Oui, oui, oui.
2: C'est ça. Je suis seul, mais avec les gens qui suivent, quoi.
1: Ce qu'on sent aussi... alors, on le sent dans l'album, mais aussi... ce que j'ai pu voir en allant regarder le documentaire que vous avez tourné autour du sixième sample, mm-hmm. que j'invite tout le monde à aller voir, c'est le côté perfectionniste, gros travailleur. Et puis, ce qui est intéressant dans le projet, c'est dans tes projets d'ailleurs, c'est le côté multidimensionnel. Un projet global où il y a pour le sixième sens, il y a l'album, il y a le mm-hmm. documentaire.
2: Ouais.
1: Il y avait les figurines. Là, ici, il y a le t-shirt, la casquette, il y a les porte-clés, le magazine, etc. Une grosse importance donnée au visuel.
2: Ouais.
1: Comment c'est venu ça? Est-ce que c'est vraiment des choses que tu penses dès le départ du projet? Tu imagines déjà un visuel
2: souvent, avec Il y a souvent tout qui se construit ensemble. J'ai envie de défendre mon projet au mieux et de se démarquer tout de suite. de dire ok, ben, y a un CD, il y a ça, il y a ça. Le truc, ils ont mis les moyens en fait dans leur projet. Ils y croient quoi. J'ai envie que les gens ils se disent ça à travers tout ce qu'on propose. Se dire que c'est pas un vulgaire truc qu'on balance sur internet et puis dans deux semaines c'est fini, on passe à autre chose. J'ai envie de marquer en fait les esprits. Donc ça passe par les visuels, par des objets de collection, des trucs qu'on se lève le matin, il y a le truc posé sur le frigo, on se dit ah oui c'est vrai, ils ont fait tout ça, machin.
1: Oui, alors qu'un album on peut l'écouter pendant un moment puis après on
2: l'oublie. Et on passe à autre chose, ouais. Il y a tellement d'albums qui sortent tous les vendredis, je sais pas combien d'albums qui sortent. Mais tous les vendredis, il n'y a pas des figurines, des machins qui sortent. Donc, j'essaie toujours de faire un truc que personne n'a fait ou a peu fait, en tout cas. Et d'essayer d'être original, en fait.
1: Plus aussi, c'est peut-être aussi le modèle économique du monde indépendant. Enfin, c'est ce qu'on voit bien aussi, je trouve, dans le documentaire. C'est y a beaucoup de débrouilles et, et beaucoup de do-it-yourself.
2: Oui, à fond. Bah, les figurines, tu vois, c'est moi qui les ai peintes, quoi.
1: C'est ce qu'il faut savoir, c'est quand quelqu'un te commande le package avec le porte-clé et tout, c'est l'artiste lui-même qui met le porte-clé dans le carton.
2: Enfin,
1: Sardou, c'est pas lui qui va mettre.
2: Oui. Non, c'est clair. Bah, quand tu soutiens un artiste indé, ouais, c'est ça, c'est toi qui fais le carton, c'est moi qui fais le petit mot, merci, je mets son prénom, je prends le temps de faire chaque colis, quoi.
1: Ce sur quoi je voulais revenir, c'est justement avec ce documentaire, et puis tu le fais un peu dans certains visuels autour du dernier album, c'est tu tiens à montrer tout ça aussi, à montrer les coulisses.
2: Ouais.
1: Et ouais, là, c'est quoi le but? C'est justement de montrer ce que c'est le travail derrière?
2: C'est d'enlever un peu la hype, en fait, de... On est des artistes, on est des... Non, en fait, on est juste des bosseurs, et si tu veux que ça marche, en fait, faut se bouger, en fait. Il suffit pas juste d'attendre que... Il y a un monsieur, je ne sais pas qui va t'appeler, qui va te dire « je m'occupe de tout ». L'indé, en fait, si ça arrive, mais c'est très rare. Et la plupart du temps, en fait, ceux qui marchent, c'est ceux qui se bougent le cul tous les jours et qui font leur truc, qui n'ont pas peur, en fait, d'y aller. Et je voulais, montrer ça, en fait, que l'indé, il porte bien son nom, justement. C'est pas, ça ne va pas se faire tout seul, quoi.
0: Vas-y, comme ça, c'est fait. C'est bon. Ouais.

0: Ouais, vas-y. Ok.
1: Toute dernière chose que je voulais aborder avec toi, c'est les sons de l'album. Comme t'es beatmaker à la base, t'y as apporté du soin. Donc, bonne majorité des sons qui est faite avec SLD Prod, donc qui était avec toi sur 6ème sample. Vous vous donnez un nom maintenant qui s'appelle Blood Castle, c'est ouais. La réunion des deux, c'est ça ?
2: C'est ça. Ouais, on s'est dit que c'était sympa de trouver un...
1: D'accord. Donc, l'idée, c'est qu'il y a des chances qu'il y ait encore des choses qui sortent. C'était pas qu'un one-shot sixième sens et c'est pas... sixième sample, pardon.
2: Faire un deuxième sixième sample, je pense pas, parce que c'est beaucoup, beaucoup de travail. Je suis pas sûr qu'on se remette là-dedans. Mais par contre, on fait toujours du son ensemble. Pour l'album, il était là. Pour les futurs morceaux que je vais sortir l'an prochain, bah, c'est toujours... ils m'envoient ensemble. Je commence un truc, je renvoie. On travaille toujours ensemble sur des morceaux. Puis voilà. Mais est-ce qu'on va faire un nouveau projet ensemble? Je suis pas sûr. Peut-être. Mais pour l'instant, c'est pas au programme.
1: Et en tout cas, les sons, comment tu les as abordés? Donc majoritairement en boom bap.
2: Ouais.
1: Comment tu définirais toi déjà ton son?
2: Ouais, boom bap.
1: Boom bap. Ouais, mais avec quand même les outils modernes.
2: Authentiques.
1: Est-ce que tu cherches à donner une patte quand même
2: moderne?
1: Ouais,
2: j'essaie d'allier les deux, en fait, de garder l'héritage du boom bap, mais en restant au plus proche de l'air du temps, sans suivre la mode, forcément, en fait. Mais ouais, il y a des sonorités, mélange des deux, quoi, un peu hybride.
1: Il y a des fois, il y a quelques guitares rock aussi, qu'on sent derrière.
2: Ouais, c'est ça.
1: Quelque chose que je voulais aborder avec toi et qu'on n'a pas abordé encore, c'est tes influences, toi, qu'est-ce que t'écoutes? Qu'est-ce qui peut t'influencer dans les sons? Donc, du coup, s'il y a cette guitare rock, est-ce que ça veut dire que t'écoutes aussi, t'as écouté du rock?
2: J'écoute du rock, j'ai écouté du rock, j'en écoute toujours. J'écoute de tout, j'écoute du jazz, de la soul. J'écoute pas trop d'électro. C'est vrai, j'ai dit j'écoute de tout, mais non, du coup. Mais j'écoute beaucoup, en fait, vu que je suis beatmaker, tu cherches des samples à droite, à gauche, dans plein de styles différents. Et ça te fait écouter plein de choses, en fait, et aimer plein de styles différents. Donc, ouais, j'ai des périodes où, des fois, l'hiver, j'écoute du rock, après, j'écoute du rap. Enfin, j'écoute toujours un peu de rap. Dans tous les cas, j'écoute du rap, mais j'écoute même du classique pour chercher des samples. Mais du coup, des fois, tu sors de la recherche de samples et juste écoutes, en fait, tu te dis, bah, bien ce morceau. Tu t'apprécies, en fait, tu prends le temps d'écouter les choses, quoi.
1: Et du coup, on a beaucoup parlé des thèmes, etc. Dans l'écriture, t'avais des références, des influences particulières?
2: Ouais, je dirais Le Gouffre, Hugo aussi, Hugo TSR, cette branche-là, qui est encore la chronique aussi, que j'écoute pas mal, qui m'ont souvent influencé, dans votre cas. Voilà, c'est ces mecs-là, quoi.
1: Alors, pour revenir au son de l'album, c'est donc une partie Blood Castle, une partie toi tout seul et quelques invités.
2: Ouais, il y a Inch.
1: Ouais.
2: Inch qui a fait une prod pour Vendredi 13 qu'on a sorti il y a un an aujourd'hui.
0: Ok.
2: C'est marrant, c'était le premier extrait de l'album. Il y a Johnny Slash qui est un Américain. C'est le seul où on ne se connaît pas vraiment, en fait. Je vais acheter une prod comme on achète sur son store, quoi. Amertume à la prod, c'est ça qui m'a fait la prod de Sans Glaçon, du coup. Et voilà.
1: Et du coup, alors pourquoi t'es allé chercher ces bonhommes-là alors que toi, c'est,
2: oui, j'ai
1: c'est
2: pas...
1: ton boulot?
2: C'est ça.
1: Qu'est-ce que tu vas chercher chez les autres? Est-ce que c'était des choses précises?
2: Bah, c'est vraiment des beatmakers où ils ont leurs pattes, leurs trucs, où je voulais apporter un autre souffle sur deux, trois morceaux comme ça, parce que j'avais déjà la patte globale avec mes morceaux. Je voulais apporter un truc où j'ai pas à faire la prod avant. Et juste, j'ai la prod qui arrive, elle me plaît, j'écris dessus et ça donne autre chose. Je voulais. C'est pour aérer l'album au final. C'est des gars que j'estime humainement et artistiquement et je me suis dit, bah, c'est mon premier album, je vais inviter les gens que je kiffe, quoi. Voilà.
1: Et du coup, là.
2: J'aurais pu en inviter d'autres.
1: Oui, oui, oui.
2: Mais bon.
1: Ça laisse la place pour les prochains albums. Enfin. Du coup, ouais, les prochains projets. Défendre l'album?
2: Ouais, pour l'instant, on continue de défendre l'album. On cherche des dates aussi pour essayer de tourner un maximum. Et là, j'ai écrit quelques morceaux. Je vais sûrement en réécrire d'autres. Pour l'instant, je me dis que je vais envoyer des singles parce que c'est ce qui se fait aujourd'hui plus que les albums. Donc, pour l'instant, pas de deuxième album en vue, peut-être plus tard. Pour l'instant, je fais des singles, on va voir.
1: Mais voilà. En tout cas, là, quand tu me parles projet MC, ça veut dire que le MC a pris le dessus sur le beatmaker
2: ou... Ouais, je dirais que oui. Ouais. Beatmaker, maintenant, j'ai envie de faire pour moi, beaucoup moins pour les autres. C'est plus simple, plus fluide pour moi. Ça m'arrive, on m'appelle encore de temps en temps, on me dit « t'es chaud de m'envoyer une prod ». J'ai rarement des trucs, je fais plus des prods à la chaîne comme je faisais avant. Maintenant, quand j'ai besoin, moi, d'une prod, je m'en fais une. Mais ça m'est arrivé quand même qu'on m'appelle récemment, qu'on me dise « je te veux sur mon album en tant que beatmaker, est-ce que t'es chaud ?» Mais souvent, on me dit « je te veux en beatmaker et en rappeur ».
1: D'accord.
2: Okay. Donc, on m'invite sur les deux maintenant. Donc ça, c'est cool.
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0: On poursuit notre numéro de crème consacré au beatmaker et MC montpelliérain Damans. Et histoire de découvrir un peu mieux son univers musical et ses références, on lui a demandé de sélectionner deux titres d'autres artistes, tout spécialement pour vous. Et tout d'abord, on lui a demandé de choisir un morceau qui parle d'une femme et qui en parle bien. Et Damans a décidé de vous partager Elle le mérite, un titre issu du premier album de Mélan, rappeur et acteur toulousain, membre du collectif Omerta Music. Une chanson d'amour positive et joyeuse, comme il en existe peu et certainement trop peu dans le rap français. Allez, c'est parti pour 3 minutes pleines de love. Mélan, Elle le mérite.
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Et enfin, on va se quitter avec le second son sélectionné par Daman spécialement pour Crème. On a parlé au cours de l'interview de storytelling, c'est-à-dire l'art de raconter, de narrer une histoire tout au long des couplets d'un morceau, un style d'écriture qui a connu son apogée au cours des années 90 dans le rap français. Et Daman a décidé de mettre en avant Croisade. Et Daman a décidé de mettre en avant Croisade, un magnifique texte de Furax Barbarossa, un autre Toulousain, acteur majeur du rap des Français depuis de nombreuses années aux côtés de ses camarades du collectif Bastard Prod, un acteur toujours on ne peut plus actif, comme le prouve l'album Porte du désert qu'il vient de sortir avec Scylla. Mais avant d'écouter Croisade, je tenais à remercier Damans pour cette excellente sélection, mais aussi et surtout pour le temps accordé lors de l'interview. Je ne saurais trop vous recommander d'aller écouter son album CCF. Nous, on se retrouve dans un mois pour une nouvelle louchée de Crème. D'ici là, portez-vous bien.

0: Bonsoir à toutes et à tous. 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
1: L'heure du grand journal du soir, Christophe Pagé, bonsoir.
3: Bonsoir Romain, bonsoir à toutes et à tous.
1: La fin du G7 d'Évian à la une ce soir.
3: Oui, G7 qui s'est terminé sur une conférence de presse de Donald Trump qui dîne ce soir à Versailles où seront célébrés les 250 ans de l'indépendance américaine. En tout cas, le président américain semblait satisfait de ce G7, nous dira Julien Chavanne en direct d'Évian dans un instant.
1: Et après ce grand journal du soir, on va tenter de faire le bilan de ce sommet du G7. Nos confrères du Figaro tirent deux grands enseignements, la capacité des Européens à relancer Donald Trump dans le soutien à l'Ukraine et la question de l'intelligence artificielle qui a été au centre des débats. Analyse à suivre dans 15 minutes.

0: Et dans ce journal, on parlera aussi des colons israéliens qui ont mis le feu à deux mosquées en Cisjordanie occupée. L'armée israélienne condamne. L'occupation illégale du territoire dure depuis près de 60 ans. On en parlera avec Nicolas Rocard.
1: Autre titre ce soir, le Parlement européen qui autorise une nouvelle génération d'OGM, ce qu'on appelle les NGT.
0: Oui, les nouvelles techniques génomiques. Les grands semenciers applaudissent, des agriculteurs bio et des représentants de petites exploitations, eux, s'y opposent. Philippe Grandcola, directeur de recherche au CNRS, nous en dira plus. Et puis, évidemment, on parlera aussi dans ce 20h de la Coupe du Monde de football. En ce moment, la RDC affronte le Portugal. Plus tard dans la soirée, ce sera Angleterre-Croatie. Notre dossier de ce 20h est consacré aux paris sportifs avec Romain. Tenez-vous bien, 1,2 milliard d'euros de mise attendue rien que pour la France.
1: Rien que ça. C'est le grand titre de l'actualité internationale ce soir, le G7 qui referme ses portes à Évian.
0: Oui, cette dernière journée a été notamment consacrée au numérique, avec entre autres une intervention de Sam Altman, le patron d'OpenAI. Mais la journée s'est terminée par une conférence de presse de Donald Trump, bien présent pendant tout ce sommet, qui a eu lieu, on le rappelle, juste après l'annonce d'un protocole d'accord entre les États-Unis et l'Iran. On retrouve sur place un de nos envoyés spéciaux à Évian, Julien Chavannes, bonsoir.
2: Bonsoir, bonsoir à tous.
0: Vous avez assisté à cette conférence de presse du président américain et c'est un Donald Trump soulagé et content qui a quitté Évian pour dîner au château de Versailles.
2: Ah oui, très satisfait. Donald Trump a passé un très bon moment ici à Évian. Et pour cause, hein, tous ses collègues n'ont pas arrêté de le féliciter pour son accord avec l'Iran avant même d'avoir lu le texte.
3: They love this.
4: Ils adorent cet accord parce qu'ils veulent que ça se termine. Et ils adorent le fait que les hormones... N'oubliez pas, si on devait tout faire basculer, disons qu'on continue un mois, deux, trois mois, peut-être quelques semaines, trois mois de plus, n'importe quoi, qu'est-ce qu'il nous resterait ? Peut-être plus rien.
2: Alors pour résumer, Donald Trump s'est auto-congratulé pendant trois jours ici, en boucle, plus de 30 minutes lors de sa conférence de presse tout à l'heure, comme s'il n'y avait pas eu d'autres sujets. L'Ukraine a été évacuée d'une phrase et on a un peu eu l'impression d'assister à deux conférences de presse de fin de sommet très différentes entre Emmanuel Macron et Donald Trump. Le Français a longuement insisté sur le changement d'état d'esprit de l'Américain sur l'Ukraine, comprendre qu'il va s'engager aux côtés des Européens pour faire pression sur la Russie, quand le locataire de la Maison-Blanche, lui, a l'impression d'avoir été la star de ce sommet et que son accord avec l'Iran est le seul événement notable. Donald Trump pourrait d'ailleurs se rendre en Suisse, il l'a laissé entendre tout à l'heure, pour signer cet accord en présence de son homologue iranien.
0: Merci Julien Chavannes, en direct d'Évian.
1: Au Proche-Orient, au Liban précisément, le sud du pays a ce mercredi à nouveau été touché par des frappes israéliennes. Et bien le chef du Hezbollah a pris la parole aujourd'hui pour commenter cet accord conclu entre l'Iran et les États-Unis.
0: Oui, un message de Naïm Kassen a été diffusé en fin d'après-midi à la télévision libanaise. Message dans lequel il félicite l'Iran pour une grande victoire. Mais il parle aussi d'un moment charnière pour le Liban et appelle à en tirer profit pour expulser Israël du pays.
1: Et le président libanais Joseph Aoun lui aussi s'est exprimé.
0: Oui, pour dire que le processus de négociation mené par son pays avec Israël est indépendant de l'accord États-Unis-Iran. Dans le texte du protocole d'accord publié par l'agence de presse Bloomberg, il est pourtant écrit noir sur blanc qu'avec cet accord, la guerre s'arrête sur tous les fronts, y compris au Liban. Mais Joseph Aoun l'affirme, les talibanais est maître de ses décisions et mène pour la première fois les négociations sans que personne ne négocie pour lui. Demain, le président libanais doit rencontrer son homologue français Emmanuel Macron à Paris.
1: Également au Proche-Orient, en Cisjordanie occupée, des colons israéliens qui ont mis le feu à des mosquées.
0: Oui, deux mosquées, selon des responsables palestiniens, dans les villages de Jijiliya et Al-Mazra al-Noubani. L'armée israélienne, qui occupe la Cisjordanie depuis près de 60 ans, dit condamner fermement les incidents de ce type. Mais le gouvernement israélien ne cesse de favoriser la colonisation de la Cisjordanie, colonisation illégale selon le droit international. La Cisjordanie où vivent plus d'un demi-million d'Israéliens et où les attaques de colons se multiplient. Nicolas Rocard.
5: Sur les réseaux sociaux, les images montrent un large panache de fumée noire s'échapper de la mosquée du village de Jijiliya, au nord de Ramallah. Vengeance, en avant, la nuit des mosquées ont été graffées en hébreu sur les murs ou encore salut des jeunes des collines du nom de ce groupe de colons extrémistes. L'incendie aurait été lancé au milieu de la nuit dans la salle d'ablution de la mosquée avant d'être maîtrisé par la défense civile palestinienne. À moins de 10 km de là, un autre départ de feu a eu lieu dans le village d'Al-Mazra, à Noubani. Denis. Un groupe de colons aurait lancé un cocktail Molotov sur la mosquée avant de prendre la fuite. Selon le témoignage du maire recueilli par l'AFP, il s'agirait d'une première attaque sur le site religieux après des dégradations de maisons et d'installations agricoles. Alors que la violence et les crimes commis par les colons ont grimpé en flèche ces dernières années, la justice israélienne semble inactive. Depuis 2020, aucun colon responsable de morts de civils palestiniens n'a été condamné à de la prison ferme.
1: Nicolas Roca du service international de RFI. Dans l'actualité européenne, ça y est, c'est fait, Christophe Pagé, les pays membres de l'UE peuvent désormais mettre en place des centres de rétention pour migrants en dehors des frontières de l'Union.
6: Oui, le Parlement européen a approuvé aujourd'hui un nouveau règlement qui leur permet de le faire, règlement sur les retours de migrants déboutés du droit d'asile. Le texte a été adopté par 418 voix pour, 218 contre. Son objectif est surtout d'accélérer les expulsions. Et il est contesté par la gauche qui voit surtout une illustration de la convergence droite extrême droite. La Grèce, l'Allemagne, l'Autriche, les Pays-Bas et le Danemark sont déjà en train de réfléchir aux pays tiers dans lesquels ils pourraient faire construire ces centres.
1: Alors toujours à Strasbourg, c'est une nouvelle génération d'OGM qui fait beaucoup parler d'elle. Le Parlement européen ce mercredi a autorisé les NGT.
6: Oui, les nouvelles techniques génomiques qui permettent de modifier le génome d'une plante mais sans introduire d'ADN étranger, contrairement aux OGM de première génération. Le texte était défendu par les grands semenciers qui voient un moyen de faire des plantes plus résistantes au changement climatique et puis de faire face aux États-Unis et à la Chine qui ont déjà recours aux NGT. Des agriculteurs bio et des représentants de petites exploitations, eux, s'y opposent. La Confédération paysanne, le syndicat français, parle risque de privatisation du vivant. Pour Philippe Grandcola, directeur de recherche au CNRS, ces NGT posent un autre danger.
7: Cette proposition comporte un autre problème, un problème de traçabilité et donc un problème de responsabilité juridique, hein, puisqu'on ne saura pas au final. Quand on consomme une nourriture qui est issue de ce type de culture, si elle comporte ces éléments ou pas. Donc, il n'y a pas de suivi a posteriori possible sur des effets, par exemple, sur la santé humaine, comme ça serait le cas pour tout autre produit de culture dans des conditions particulières. Voilà. Donc, au final, donc, une promesse d'amélioration de la productivité agricole par rapport à des aléas environnementaux, une promesse qui est assez peu crédible parce qu'on a surtout besoin aujourd'hui, face au changement climatique, de variétés rustiques et pas de variétés ultra spécialisées qui sont censées faire avec une difficulté environnementale et puis des problèmes de traçabilité et de santé de l'environnement ou de santé humaine même au final.
6: Philippe Grandcola, joint par Igor Strauss. En Espagne, l'ex-premier ministre José Luis Zapatero clame son innocence et son honnêteté. Celui qui a été chef du gouvernement entre 2004 et 2011 a passé plus de 3 heures devant un juge qu'il a inculpé pour trafic d'influence et blanchiment. Il tentait de sauver une compagnie aérienne. Avant José Luis Zapatero, aucun chef ou ex-chef du gouvernement espagnol n'avait été inculpé.
1: 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C'est le grand journal du soir avec Christophe Pagé. Et on en vient, Christophe, à l'actualité française où Sébastien Lecornu, le Premier ministre, demande de vérifier s'il y a dans les ministères des prises de drogue.
6: Oui, le chef du gouvernement a ordonné à ses ministres de procéder à des dépistages surprises de leurs collaborateurs. Objectif, éviter que des faiblesses éventuelles soient exploitées et puis montrer l'exemple. Baptiste Coulon.
8: Exigence d'exemplarité selon l'entourage du Premier ministre cité par l'agence France Presse, alors que la lutte contre le narcotrafic demeure l'une des priorités du gouvernement. Enjeu de sécurité fait également valoir Matignon, car un agent public drogué est un agent vulnérable, susceptible d'être plus facilement exploité par des réseaux criminels ou des manœuvres d'ingérence. Concrètement, tous les ministres devront organiser des tests salivaires obligatoires et inopinés de tous les membres de leur cabinet, autrement dit les hauts fonctionnaires et tous les agents ayant accès à des informations sensibles. La mesure s'applique aussi au ministre, indique Sébastien Lecornu, qui a lui-même testé son cabinet il y a 2 semaines. En cas de résultat positif, précise la circulaire, des sanctions pourraient être prises. Les consommateurs seraient orientés vers des structures de soins. Tolérance zéro donc, alors que la consommation de stupéfiants n'épargne pas les hautes institutions. Plusieurs députés concernés ces dernières années, ainsi qu'un conseiller de Sébastien Lecornu, licencié après une overdose. Le reflet de l'ampleur du phénomène en France. Exemple pour la cocaïne, un Français sur 10 en a consommé au moins une fois dans sa vie. C'est 5 fois plus qu'il y a 20 ans.
1: Baptiste Coulon, toujours en France, une nouvelle vague de chaleur qui s'abat sur l'Hexagone après celle du mois de mai.
6: Et demain, 28 départements, dont Paris, seront en vigilance orange. Les très fortes chaleurs sont attendues à partir de demain. Et Météo France indique que ce dimanche, il y aura peut-être des pics à 40 degrés. C'est dans ces conditions qu'aujourd'hui, la ministre de la Transition et écologie a reconnu qu'en France, les moyens mis à disposition pour s'adapter aux dérèglements dérèglement climatique et aux vagues de chaleur de plus en plus fréquentes ne sont pas à la hauteur et qu'il faudrait augmenter les ressources.
1: Allez, direction à présent le continent américain, la Coupe du Monde évidemment de football qui se poursuit. La RDC depuis un peu plus d'une heure, hein, c'est le début de la seconde période, la RDC affronte le Portugal.
6: Oui, un partout pour le moment. C'est l'entrée en lice évidemment de la star, hein, Cristiano Ronaldo, 41 ans, 5 ballons d'or. À 20h TU ensuite, l'Angleterre affrontera la Croatie, c'est dans le groupe L et c'est à Dallas. Et puis ça fait quand même 60 ans que les vice-champions d'Europe 2024 n'ont pas remporté la Coupe du Monde. C'était en 1966, c'était leur première et unique fois. Les supporters, eux, y croient plus que jamais. Ils sont d'ailleurs venus en nombre aux États-Unis pour entonner leur chanson fétiche, It's Coming Home. Envoyé spécial à Dallas, Thomas de Saint-Léger.
9: It's definitely coming home.
10: C'est un cri du cœur repris par des générations de supporters anglais.
11: Ça a commencé en 1996. Nous avons accueilli l'Euro et il y a cette chanson qui est sortie pour dire le football revient à la maison, en Angleterre.
10: Jacob a 30 ans, l'âge d'un refrain qui, avec le temps, l'attente et les promesses déçues, a pris un autre sens.
11: C'est devenu « on va la gagner, la coupe va rentrer chez nous ». C'est un peu simpliste, mais ça marche bien.
12: Tout ça, c'est de l'ironie, de l'humour anglais. On est comme ça, on aime bien se moquer de nous-mêmes. Mais bon, cette fois, ça pourrait le faire.
10: Comme Will, Jacob et leurs amis, la plupart des supporters anglais rencontrés à Dallas sont optimistes. Après la demi-finale de 2018, le quart de finale en 2022, ce cru sera meilleur avec le sélectionneur allemand Thomas Tuchel.
13: Regardez ce qu'il a fait avec Chelsea. Il est arrivé au bon moment, il a choisi la bonne équipe et il a remporté la Ligue des Champions. Je suis plus confiant qu'il y a 4 ans.
14: Ne pariez pas contre nous, je dis juste ça. Ne nous sous-estimez pas, on va y aller à fond.
10: Thomas de Saint-Léger, Dallas RFI.
6: Et puisqu'on parle des Anglais, les rois des paris, rappelons-le, ils parient surtout. Eh bien, on va s'intéresser maintenant aux paris dans le cadre de cette Coupe du Monde. Une Coupe 2026, rappelons-le, hors norme, plus d'équipes, plus de matchs, mais aussi plus de publicité et plus de paris sportifs. D'après l'Autorité nationale du jeu, le régulateur des jeux d'argent et de hasard en France, 41% des Français indiquent qu'ils comptent bien parier sur les résultats des rencontres. Amélie Beaucourt du service France de RFI est avec nous pour en parler. Bonsoir Amélie.
15: Bonsoir Christophe.
6: 1,2 milliard d'euros de mises sont attendus rien que dans l'Hexagone, c'est du jamais vu. Mais c'est loin d'être surprenant.
15: Effectivement, puisque premièrement, le pari sportif est en plein boom. Chaque année depuis 2019, le marché grossit de 12%. Déjà lors du Mondial 2022, les Français avaient mis près de 900 millions d'euros sur la table. Évidemment, le parcours sportif des Bleus n'y était pas étranger, puisqu'ils sont allés jusqu'en finale. Autre phénomène qui pèse dans la balance, le marketing intensif des opérateurs de paris lors de cette Coupe du Monde. Il suffit de se mettre devant la chaîne du diffuseur officiel M6 pour se rendre compte. Winamax, Betclic, Unibet, entre autres gros poissons du pari sportif, ont pignon sur rue et reviennent plusieurs fois au cours d'une même soirée. D'après l'Arcom, le gendarme de l'audiovisuel français, il y a désormais 8 écrans publicitaires par match, ça veut dire 8 séries de plusieurs spots de pub, alors qu'il n'y en avait que 5 en 2022, tout ça grâce notamment au cooling break, ces pauses fraîcheurs qui coupent en deux chacune des demi-temps.
6: Alors Amélie, en tout, un téléspectateur peut être exposé à 18 publicités pour des jeux d'argent et de hasard, avec chaque fois en petit caractère des avertissements, en petit caractère, hein, sur les risques liés au pari. Est-ce qu'il y a des spots de prévention aussi ?
15: Eh bien oui Christophe, et en voici un. Il met en scène un jeune homme devant son ordinateur, scrutant des graphiques comme un analyste financier à la recherche du meilleur pronostic. Il est assailli d'incitations des plateformes de paris pour jouer toujours plus d'argent, jusqu'à ce qu'il perde, jusqu'à son dernier centime. Le clip se termine par ces mots « Tu joues, tu perds, ils encaissent ». Et ce spot, eh bien, vous n'aurez pas l'occasion de le découvrir, Christophe, puisqu'aucune antenne n'en a voulu, à part la chaîne musicale Trace TV. C'est ce que dénonçait l'association Addiction France, qui a réalisé cette campagne de sensibilisation quand elle a appris que les diffuseurs avaient signé une charte pour mettre à l'antenne des messages de prévention. Cette Coupe du Monde, elle offre 104 occasions de parier. Or, il y a en France 1 million de joueurs à risque, c'est-à-dire susceptibles de devenir addicts, et 600 000 joueurs considérés comme excessifs qui traverseront.

L'ensemble donne l'étrange impression d'un vitrail. Aussi resplendissant que l'autre.

Un mouvement moléculaire se produit dans les fibres de la plante lumineuse. Admirablement uni et fondu grâce à l'absence de pulse et de tout reflet brutal.

translucide. Après une immobilité de quelques instants, les atomes, pris de vertige, recommencent leur troublant manège qui amène à un troisième aperçu, plein de vie et de couleurs. Plein de vie et de couleurs. Le loup s'efface bientôt.

l'on voit reparaître l'image du début. Indéfiniment, la plante répète cette curieuse révolution qui semble liée à sa propre existence. On reconnaît les personnages, le jet d'eau, la façade,

arête supérieure est formée d'un système de ventouses pareil à celui de l'animal triangulaire. Un travail d'acrobate te permet d'atteindre un des montants et de te diriger verticalement vers la friandise que l'on t'offre, que l'on va t'offrir.

Au fond du récipient occupé par le savon blanc, soudain, on voit bouger la mousse épaisse, étalée sur la partie supérieure du bloc uni et glissant. Un troisième animal vient de révéler sa présence, jusqu'alors dissimulée par une immobilité absolue, jointe à un aspect déroutant. Certaines carapaces neigeuses recouvrent le corps de l'étrange bête qui, rampante avec lenteur, laisse échapper à intervalles réguliers un hoquet sec et plaintif. Parvenu au bord du savon, l'animal descend la pente à pic afin de gagner le fond plat du récipient.

était le cylindre à hélice, complètement métallique. Ce nouvel objet, de dimension fort restreinte, contient quelques puissantes piles. Semblant obéir à un ordre, l'hélice, fixée au bord du cylindre comme à la poupe d'un navire, tourne rapidement, avec un bruit léger. Placée en bas, l'hélice évente constamment la surface grisâtre, dont l'aspect se modifie peu à peu. Le zéphyr, en caressant successivement tous les points du pourtour, amène une contraction du disque étrange, qui s'arrondit comme un dôme. On dirait quelques géantes membranes d'huîtres se crispant sous l'action d'un acide. Puis, privé de vent, les bords du dôme se relèvent doucement, et en peu d'instants le disque reprend son ancienne rigidité, perdant, d'après une fausse apparence, la vie animale qui venait de se manifester en lui.

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Bonsoir, vous êtes à l'écoute des Nocturnes de Chopin, une émission musicale articulée chaque mois autour d'un thème, pensée pour mélanger les genres tout en restant dans le thème, et retrouver l'ambiance intimiste de la radio.

Ce nocturne est un petit peu particulier. Alors, je parle de l'émission, pas de ce nocturne de Gabriel Fauré. Ce nocturne de Chopin est un peu particulier puisque c'est le premier volet d'une trilogie sur le thème de l'Adelphité.

Alors la delphitée, qu'est-ce que c'est ? En fait, c'est un mot qui vient du grec adelphos, qui veut dire frère, ainsi que adelphe, qui veut dire sœur. Et en fait, la delphitée désigne le lien de parenté qui unit les enfants nés des mêmes parents, et ce, sans distinction de genre. On en entend plus parler en ce moment, notamment au contact du féminisme, puisque sur le plan politique, le terme d'adelphité cherche à dépasser ceux de fraternité, un mot qui est jugé sexiste puisqu'il n'inclut pas toutes les personnes, et également de dépasser le terme de sororité qui est également limité puisqu'il n'englobe que les femmes.

Alors c'est pas un terme nouveau, hein, donc ça vient du grec ancien déjà, et puis il est utilisé déjà par exemple en botanique depuis longtemps, puisque la delphe désigne deux pousses qui proviennent de la même racine. Et il est également utilisé en anthropologie, ça c'est plus récent, c'est depuis le début des années 90. Il est utilisé à la place du mot fratrie.

Je parlais donc de trilogie au début de cette émission. Alors les deux premières émissions auront donc pour thème la fraternité, puis le mois prochain la sororité. Donc ce soir on va utiliser comme thème la fraternité. Et puisque la famille ne se limite pas au lien du sang et que l'adelphité c'est aussi l'amour que se portent les différents membres d'une communauté, quel que soit leur genre, la troisième émission sera sur le thème de l'amitié.

commençons donc ce nocturne avec un morceau en live, en concert, d'un chanteur espagnol dont j'ai déjà diffusé un morceau la semaine dernière, pardon, le mois dernier, dans l'émission sur le thème de la solitude, Diego El Cigala. Le morceau s'intitule Los Hermanos, les frères, et dans ce morceau, donc lui, Diego El Cigala, et le chanteur Andrés Calamaro, un rocker argentin assez célèbre dans son pays d'origine, se donne la réplique. Et pour citer le refrain de ce morceau, ils ont apparemment tant de frères qu'ils ne peuvent les compter.

Los Hermanos de Diego El Cigala avec Andrés Calamaro en invité. Un morceau intéressant pour commencer, puisqu'ils utilisent le mot frère d'une manière générale pour rendre hommage aux gens amicaux, prêts à aider en cas de besoin, aux mains chaudes, comme ils disent dans la chanson, qui s'épaulent dans le deuil. Mais il en ressort tout de même cette espèce de solidarité virile, masculine, absente de présence féminine. En fait, la seule femme du morceau apparaît à la fin, sur la reprise du refrain. J'ai tant de frères que je ne peux les compter, mais j'ai une petite amie qui est très belle, et elle s'appelle Liberté. Bon, c'est joli comme ça, mais c'est quand même un morceau qui fait malheureusement pas la part belle à la diversité, tout en renforçant le cliché de la femme qui se doit d'être belle. Mais c'est quand même un morceau qui m'a beaucoup ému par l'émotion du chant, son jeu de guitare, depuis que je l'ai découvert il y a une quinzaine d'années, et puis qui a continué à vraiment me toucher. Voilà, je l'écoute très régulièrement. Voilà, mais pour quand même se purifier de tout ce virilisme, retrouvons le groupe américain Blonde Redhead, dont le morceau, que je vais vous faire écouter, n'a rien à voir avec la fraternité. Mais bon, d'une part, deux des membres de ce trio sont des frères jumeaux. Et puis surtout, c'est un morceau que j'aime vraiment beaucoup. Et je savais pas trop dans quel autre thème j'aurais pu le faire entrer. Donc voilà, j'en profite. On a deux frères jumeaux, l'un à la guitare et au chant, et l'autre à la batterie, qui sont dedans. Donc on en profite. On écoute Penny Sparkle, tiré de l'album du même nom, sorti en 2010, de Blonde Redhead.

Petty Sparkle de Blonde Redhead. Le morceau suivant, Brother My Cup Is Empty, frère mon verre est vide, est également assez porté sur les amitiés masculines, puisque c'est un ivrogne dont le verre est vide, qui demande à un camarade de beuverie de lui payer un autre verre. Il lui explique que sa souffrance et son addiction ne regardent que lui, jure qu'après ce verre, il entrera chez lui. Il lui raconte même les péchés dont il est coupable, en faisant appel à cette solidarité masculine dont il était question dans le premier morceau. Et il ressort du texte de cette chanson une espèce de toxicité, comme c'est souvent le cas dans les chansons de Nick Cave, qui aime mettre le doigt sur les comportements les plus déplorables de l'humain, en particulier des hommes. Et donc, je vous laisse découvrir ce « Brother, My Cup Is Empty » par Nick Cave and the Bad Seeds.

Nick Cave and the Bad Seeds, dont je suis extrêmement fan, celles et ceux qui me connaissent un peu le savent. On continue avec un autre groupe que j'aime beaucoup, le groupe de pop électro qui change un peu de genre selon les albums, Archive. On va écouter un morceau tiré de leur second album, Take My Head, sorti en 1999 et qui s'appelle Brother. Au niveau des paroles, c'est assez cryptique, je suis pas certain de la signification de celle-ci, mais de manière générale, une personne dit à son frère qu'en cas de besoin, Yael sera toujours là pour lui, et malgré tout, pour une raison qu'on ignore mais qui semble assez douloureuse si on en croit le texte, le frère se détourne. Moi, je pense que c'est sûrement un truc très personnel d'un ou une membre du groupe, mais je pense qu'on ne le saura jamais. On écoute Brother du groupe anglais Archive.

Vous êtes toujours à l'écoute des Nocturnes de Chopin, une nocturne sur le thème de l'Adelphité, et vous écoutez le premier volet de cette trilogie, la Fraternité. Le mois prochain, on pourra retrouver la Sororité, et le mois d'après, l'Amitié. On vient d'écouter un morceau du groupe Archive. Si ça vous a plu, je vous encourage à l'écouter, ce second album, Take My Head, qui, voilà, ce morceau est assez représentatif de ce que fait ce groupe, enfin sur cet album. Mais de manière générale, les trois premiers sont très très bons, je vous encourage à aller les écouter. On continue avec un morceau connu de Toust. Alors en général, j'essaye d'éviter les morceaux trop connus, mais après l'idée c'est aussi de suivre la musique qui avec laquelle j'ai grandi et qui m'a fait aimer la musique de manière générale. Voilà, c'est un morceau donc qui a bercé une partie de mon enfance, qui a de très jolies mélodies. C'est Mon frère de Maxime Le Forestier.

Continuons avec Elliott Smith, connu pour son esprit torturé et son alcoolisme, puisqu'il a beaucoup écrit à ce sujet. Le morceau qu'on va écouter s'appelle Christian Brothers. C'est le titre donc du morceau, mais c'est aussi le nom d'un brandy. Donc brandy équivalent de notre cognac, sauf que ce n'est pas produit en France. Celui-là est produit aux États-Unis. Alors c'est pas très clair dans les paroles, je me suis quand même un peu aidé d'internet, j'ai fait quelques recherches, et il semblerait qu'Elliott Smith, dans ce morceau, raconte avoir beaucoup bu pour se donner du courage avant de confronter son beau-père, puis de se rendre compte, sûrement des années plus tard, qu'il est finalement devenu comme lui, en partie à cause de sa consommation d'alcool. Donc rien à voir avec la fraternité à proprement parler, si ce n'est le titre, Christian Brothers, les frères chrétiens. Mais c'est un morceau que j'aime bien, et puis je trouvais amusant d'apporter à votre attention l'existence de ce spiritueux au nom rigolo. Donc on écoute Christian Brothers, tiré du deuxième album d'Elliott Smith, sorti en 95.

Elliott Smith, Christian Brothers. On va commencer notre phase métal, mais ça commence plutôt tranquillement avec un groupe de métal qui, en fait, ça va être un peu surprenant, mais c'est un groupe que j'aime pas trop, que j'ai découvert en concert l'été dernier, lors d'un festival, le Furious Fest, dans le Cantal. Le groupe s'appelle Sidi Larsen. Et en fait, si je vous fais écouter un morceau d'un groupe que j'aime pas trop, c'est parce que c'est comme ça que j'ai découvert le terme Adelphité, en fait. Ça m'a intrigué, je me suis intéressé à sa signification. Donc voilà, je vous partage le morceau qui m'a mis le pied à l'étrier, entre guillemets, et qui, objectivement, il est quand même pas si mal, faut aimer le métal moderne, quoi. Allez, on écoute Sidi Larsen, Adelphité.

Voilà, c'était Sidi Larsen avec le morceau Adelphité. Alors, on va terminer avec un morceau de transition avec la prochaine émission sur la sororité, puisqu'il s'intitule Sister Silence, Brother Sleep, Sœur Silence, Frère Sommeil, du groupe de black metal américain Aklis. Voilà, d'habitude, j'essaye de mettre du black un peu abordable. Là, ça l'est pas trop. Mais c'est un morceau que j'aime beaucoup quand même, hein, donc n'hésitez pas à rester pour l'écouter. Mais je ne vous en voudrais pas si vous décidez d'éteindre votre poste de radio, les Nocturnes de Chopin, la seule émission qui vous autorise à éteindre votre poste de radio. Alors, Sister Silence, Brother Sleep, côté paroles, c'est très mystique, avec des entités mystérieuses, des espèces de divinités issues d'une mythologie païenne. Sœur Silence, Frère Sommeil, on retrouve aussi Mère Ténèbres, Père mort. Voilà, c'est assez perché. C'est des thèmes qu'on retrouve souvent dans le black metal, des trucs un petit peu au-delà de l'humain, des trucs un peu cosmiques. Voilà, c'est pas inhabituel. Et c'est intéressant aussi pour décrocher un petit peu de la réalité, d'une certaine manière, d'écouter une musique sur des thèmes qui nous touchent pas directement. Ça a un côté reposant. Ouais, de toute manière, il faut bien avouer que c'est quand même assez difficile de comprendre les paroles. Voilà, donc c'était les Nocturnes de Chopin. Si vous avez aimé cette émission, que vous voulez la réécouter ou en écouter d'autres, vous pouvez le faire sur le site de Radio DC. Je pense que vous arriverez à la retrouver une fois sur le site. Et on se retrouve le mois prochain, donc comme je le disais, avec la deuxième partie de cette trilogie sur la Adelphité, avec une émission sur la sororité. Voilà, on se quitte avec Aklis, Sister Silence, Brother Sleep. Bonne soirée.

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0: l'album et genre je mets un vocal de Madaron genre. En mode ça t'es fatigué toi en ce moment, nanana, genre. Hein?
1: Tu l'as déjà ou tu vas le jouer?
0: Non, je vais le demander. J'avais marqué interlude maman.

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0: concours de step.
1: J'adore.
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rien du tout.